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2: Bonjour à tous, l'essentiel de l'actualité, on connaît les circonstances du décès de Liana. D'après les résultats de l'autopsie, la fillette aurait été violée avant sa mort. L'ADN de Jérôme Barella, le principal suspect, a été retrouvé sur l'enfant. En revanche, les causes de la mort ne sont pas formellement établies. 53 départements placés en vigilance orange canicule du sud-est au nord-ouest en passant par le centre et le bassin parisien. Le mercure a déjà atteint les 40 degrés hier à Montmorillon dans la Vienne, un record, et il fera plus de 20 degrés la nuit. Les autorités appellent à la prudence. Et la canicule entraîne déjà des mesures exceptionnelles en France. La préfecture de police de Paris demande l'annulation des rassemblements sportifs en plein air. La SNCF annule 71 trains et dans l'académie de Poitiers, les épreuves du grand oral du bac prévues lundi et mardi après-midi sont reportées d'une semaine. Et puis la Coupe du Monde de football 2026, c'est le début de la deuxième journée des matchs de poule. Le Canada a été sans pitié face au Qatar, une victoire 6-0. Large succès de la Suisse, 4-1 face à la Bosnie-Herzégovine après une grosse fin de match. Et match nul 1-1 entre l'Afrique du Sud et la République tchèque.
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0: La tribune d'Éric Carner de Béville sur RMJ, juriste international et membre du cercle Montesquieu, il nous offre son regard acéré sur des sujets aussi divers que variés. Bonjour Éric, vous souhaitez prendre de la hauteur et parler aujourd'hui de notre univers et vous poser la question suivante, et si notre univers n'était qu'une poupée russe, que voulez-vous partager ?
1: Merci Philippe, et bonjour à vous ainsi qu'à toutes et tous, chères auditrices et auditeurs de RMJ, votre radio des meilleurs jours. Je me souviens, lorsque j'étais jeune, combien j'aimais lire les aventures de Tintin, On a marché sur la lune. Cette BD de Hergé, publiée en 1953, est devenue réalité le 21 juillet 1969, lorsque Neil Armstrong, astronaute américain de la fusée Apollo 11, fut le premier homme à mettre les pieds sur la Lune. Nous connaissons tous les mots qu'il a prononcés et qui sont gravés dans l'histoire. Un petit pas pour l'homme, mais un saut géant pour l'humanité. Avec le vol autour de la Lune de la capsule spatiale Artemis du 1er au 11 avril 2026, le rêve de Tintin et d'Hergé reprend du poil de la bête. Après avoir marché sur la Lune, nous allons peut-être nous y installer. Prenons alors un peu de hauteur pour réfléchir à tout cela. Nous le savons, le Soleil est au centre de notre système solaire, mais il n'est pas au centre de notre galaxie, ni de notre univers, et encore moins d'un éventuel multivers. Cette évidence scientifique, aujourd'hui enseignée à tous les écoliers, représente pourtant l'une des plus grandes révolutions intellectuelles de l'histoire humaine. Pendant des millénaires, les hommes ont cru que la Terre occupait la place centrale, une place privilégiée, comme si l'univers tout entier avait été construit autour d'elle. D'ailleurs, c'est facile à comprendre. Même aujourd'hui, lorsque chacun de nous se lève tôt le matin et regarde par la fenêtre, on peut voir le soleil se lever à l'est alors que nous avons les pieds fermement sur Terre. Il nous semble évident que c'est le soleil qui bouge et non pas nous. Or, nous savons aujourd'hui que ce n'est pas le cas. Qui plus est, la Terre n'est qu'une planète parmi d'autres, tournant autour du soleil, une étoile de taille moyenne située dans un bras secondaire de la Voie lactée. Et si toute cette immensité n'était en fait qu'une poupée russe, ou plus exactement des poupées russes, qui s'emboîtent les unes dans les autres ? Voyons cela ensemble. Cette merveilleuse planète bleue que nous appelons Terre et sur laquelle nous vivons accomplit une révolution complète autour du Soleil en un an. Elle ne produit pas sa propre lumière, elle reçoit l'énergie du Soleil et grâce à une combinaison extraordinaire et exceptionnelle d'un mélange de température, d'eau et d'atmosphère, elle abrite la vie humaine, la vie animale et la vie végétale. Il faut souligner la différence entre planète et étoile. Une planète est un corps céleste qui gravite autour d'une étoile. Une étoile est une immense sphère de gaz où la matière se transforme en énergie. Le Soleil est une étoile et il brille par lui-même. La Terre est une planète et elle gravite autour du Soleil et elle ne fait que refléter cette lumière. La différence est essentielle. Ce qui est clair n'est pas ce qui est éclairé. Je vais vous donner quelques chiffres qui sont absolument époustouflants. Notre système solaire est constitué d'une étoile, le Soleil donc, autour de laquelle gravitent 8 planètes, leurs satellites, des planètes naines et des milliards de petits corps, c'est-à-dire des astéroïdes, des comètes, des poussières et d'autres matières. Au-delà de cela, notre galaxie, la Voie lactée, contient environ 3 à 400 milliards d'étoiles. Chacune ou presque pourrait avoir des planètes à l'image de notre Soleil. Certaines sont peut-être semblables à la Terre. D'autres sont des mondes de glace, de feu ou de gaz. Et qui plus est, notre galaxie n'est elle-même qu'une parmi environ 2000 milliards de galaxies dans l'univers observable. Ce chiffre dépasse l'entendement. Imaginez 2000 milliards multipliés par 400 milliards. Cela signifie, selon des experts bien plus calés que moi, que le nombre total d'étoiles pourrait être supérieur au nombre de grains de sable sur toutes les plages de la Terre. Face à une telle immensité, on se pose beaucoup de questions, mais une question en particulier surgit. Et si notre univers n'était pas unique ? En effet, les scientifiques évoquent aujourd'hui l'hypothèse d'un multivers, c'est-à-dire un ensemble de plusieurs univers comme le nôtre, chacun possédant ses propres lois, ses propres constantes et ses propres galaxies. Notre univers serait alors comparable lui aussi à une poupée russe contenue dans une structure plus vaste, elle-même peut-être incluse dans une ou plusieurs autres encore. Cette image des poupées russes traduit une vérité plus profonde. À chaque époque, l'homme a découvert, avec de plus en plus de certitude, qu'il n'occupait pas le centre du réel. La Terre n'est pas au centre du système solaire, comme je l'ai dit. Le Soleil n'est pas au centre de la galaxie. La Voie lactée n'est pas au centre de l'univers. Et l'univers pourrait ne pas être la totalité de ce qui existe, et donc ne pas non plus être au centre. Faut-il s'en sentir humilié ? Au contraire, c'est précisément parce que nous sommes si petits que notre capacité à comprendre est si remarquable. Nous ne pesons presque rien dans le cosmos, mais nous sommes capables de calculer la distance des étoiles, de marcher sur la Lune, de sonder les océans et d'imaginer d'autres univers. Cette double réalité, insignifiance physique et grandeur intellectuelle, éclaire l'aventure humaine. De la conquête spatiale aux profondeurs marines, de la poésie du Petit Prince de Antoine de Saint-Exupéry aux rêves de civilisation interstellaire, l'homme oscille entre humilité et ambition, entre petitesse et grandeur, entre insignifiance et importance. Et si l'univers n'était donc qu'une poupée russe ? La question n'est pas seulement scientifique, elle est philosophique, spirituelle et existentielle. Elle nous oblige à réfléchir à notre place, à nos limites et au danger de croire que la puissance technologique nous autorise à nous prendre pour les maîtres de l'infini. Je vous propose de réfléchir ensemble sur les trois points suivants. Primo, les programmes spatiaux d'Apollo à Artemis. Deuxio, l'espace versus les océans. Et tertio, l'homme en tant que petit prince de l'univers.
0: Merci Eric. Et que dire alors du programme Apollo des années 1960 au programme Artemis de 2026 ? La Lune va-t-elle devenir un laboratoire de l'ambition humaine ?
1: Merci Philippe. Et c'est en effet en 1961 que le président américain John Kennedy fixa à son pays un objectif qui paraissait totalement déraisonnable. Envoyer un homme sur la Lune avant la fin de la décennie. Cette promesse n'était pas seulement scientifique, elle était politique, morale et symbolique. Il s'agissait de démontrer qu'une nation libre pouvait accomplir ce que l'on croyait impossible. Du premier programme Apollo au récent voyage Artemis, 50 ans se seront écoulés le 29 janvier prochain, en 2027. Mais ce fut un drame le 27 janvier 1967, lorsque lors d'une répétition au sol en conditions réelles, un incendie se déclencha dans le module de commande du vaisseau Apollo 1, provoquant la mort des trois astronautes de l'équipage. Le programme Apollo commença tristement mal. Il fallut attendre le vol d'Apollo 11 et le 21 janvier 1969 lorsque Neil Armstrong posa le pied sur la Lune. L'exploit marqua l'apogée d'une époque où l'homme semblait pouvoir repousser toutes les frontières. La conquête spatiale fut d'abord une compétition entre les États-Unis et l'URSS. Et je précise pour nos jeunes auditrices et auditeurs que URSS veut dire l'Union des Républiques Socialistes Soviétiques. À l'époque, en 1961, les Soviétiques avaient pris l'avantage avec le vol de l'astronaute Yuri Gagarin le 12 avril 1961, qui fut le premier homme dans l'espace. Les Américains répondirent avec les programmes Mercury, Gemini, Apollo, les navettes spatiales entre 1982 et 2003, le programme New Space et maintenant Artemis. Au-delà de la technique, cette rivalité révélait une constante de l'histoire humaine. Les grandes découvertes naissent souvent de la concurrence entre puissances. Après la guerre froide, l'espace devint un lieu de coopération. Et c'est dans cet esprit que la Station spatiale internationale a réuni Américains, Russes, Européens, Japonais et Canadiens. Aujourd'hui, le programme Artemis vise à installer une présence durable sur la Lune et à préparer des missions vers Mars. La conquête lunaire n'est plus seulement un exploit ponctuel. Elle devient une étape vers une présence humaine au-delà de la Terre.
0: D'accord Eric, on rêve de la Lune et de l'espace au-delà, mais qu'en est-il de la mer et des océans qui recouvrent tout de même 70% de la surface de la Terre ? Ne faut-il pas d'abord explorer les presque 11 000 mètres de profondeur des mers avant d'aller à des millions de kilomètres dans l'espace ?
1: C'est une excellente question. En effet, nous ne connaissons pas la totalité des fonds marins de notre planète à 10 ou 11 kilomètres sous la surface, mais nous dépensons des milliards de dollars pour explorer les étoiles et les galaxies à des millions d'années-lumière. La mer, ce que l'on appelle la Mariana Trench, demeure largement inexplorée. Nous avons cartographié la surface de la Lune à 384 400 km de la Terre avec plus de précision que certaines régions des fonds marins, à pourtant moins de 10 km. Pourquoi dépenser des fortunes dans le but encore plus lointain d'atteindre Mars alors que nous ignorons encore tant de choses sur notre propre planète et ses océans ? La question mérite d'être posée. L'espace apparaît comme un désert glacé où règne le silence et le vide. La mer, au contraire, regorge de créatures, de coraux, de micro-organismes, de poissons et d'écosystèmes complexes. Dans les abysses, les formes de vie survivent sans lumière solaire. Les océans sont peut-être plus mystérieux que les étoiles, car ils contiennent déjà ce que nous cherchons ailleurs, la vie. Je pose la question de savoir si nous cherchons dans l'espace parce que nous allons épuiser la mer. La surexploitation des ressources marines inquiète de nombreux scientifiques. Surpêche, pollution plastique, acidification des océans et plus encore, l'homme met en danger les océans qui sont le plus vaste réservoir de vie de la planète. Dès lors, certains voient dans la conquête spatiale une tentation de fuite. Après avoir dégradé la Terre, nous rêverions d'un autre monde. Mais ce serait sans doute une illusion, car à ce jour, aucun astre ne peut remplacer notre planète et ses océans.
0: Qu'en est-il à présent, Eric, de l'homme que vous qualifiez de petit prince de l'univers ?
1: Oui, Philippe. Dans son merveilleux livre « Le petit prince », Antoine de Saint-Exupéry imagine un enfant voyageant d'astre en astre, où chaque planète représente une facette de l'âme humaine. Le message est clair et limpide. La véritable grandeur ne réside pas dans la possession, mais dans la responsabilité. Et Saint-Ex écrit « Tu deviens responsable pour toujours de ce que tu as apprivoisé ». L'œuvre de Saint-Ex nous montre aussi qu'à l'échelle cosmique, l'humanité est dérisoire. Nos civilisations, nos guerres, nos ambitions et nos certitudes occupent une durée infime et un espace microscopique. Nous sommes, au regard de l'univers, comparables à des minuscules insectes conscients de leur propre fragilité. Mais cet insecte a une singularité, il sait qu'il est petit. La série Star Trek, qui débuta sur les écrans de télévision américains il y a 60 ans, en 1966, proposa une vision optimiste de l'avenir. L'humanité dépassait ses divisions pour explorer les étoiles et apprendre plutôt que conquérir. To boldly go where no man has gone before. Avoir l'audace d'aller où nul homme n'est allé avant. La série télévisée projetait dans l'espace ce que les réalisateurs souhaitaient qu'il se passe sur Terre. Ce rêve n'était pas à l'époque et n'est pas aujourd'hui absurde. Il suggère que le progrès technique n'a de sens que s'il s'accompagne d'un progrès moral. En résumé, le Soleil est au centre du système solaire, mais non de la galaxie. La Terre n'est qu'une planète parmi d'autres. La Voie lactée contient environ 400 milliards d'étoiles et l'univers observable près de 2 milliards de galaxies. Notre univers pourrait lui-même appartenir à un multivers, comme une poupée russe enchâssée dans d'autres réalités. Du programme Apollo 1 en 1967 à celui d'Artemis aujourd'hui, l'homme poursuit sa quête dans l'espace sans vie et cependant les profondeurs marines demeurent largement inconnues et regorgent de vie. Entre la sagesse du petit prince et l'espérance portée par Star Trek, l'humanité semble hésiter entre humilité et démesure. En conclusion, l'hypothèse de la poupée russe cosmique nous invite peut-être à une leçon de modestie. Plus l'univers s'agrandit, plus notre place paraît petite et réduite. Et pourtant, plus notre responsabilité devient évidente. Le danger n'est pas de rêver trop grand. Le danger est peut-être de croire que la puissance technique nous dispense de la sagesse. Nous pouvons retourner sur la Lune, atteindre Mars et peut-être découvrir d'autres univers. Mais aucune conquête ne remplacera l'exigence de lucidité. L'homme peut devenir le petit prince de l'univers à condition de ne jamais oublier qu'il demeure le gardien d'une seule chose, d'une seule rose, la Terre. Cette petite rose si précieuse. Si nous confondons exploration et domination, notre aventure cosmique risque de n'être qu'une extension de nos anciennes fautes. Si au contraire nous acceptons notre petitesse, alors la théorie des poupées russes cessera d'être une menace pour notre orgueil et deviendra une invitation à l'émerveillement. Car la véritable grandeur n'est pas d'être au centre de l'univers, mais d'être la plus petite des poupées russes et être capable de contempler l'infini de l'univers sans perdre le sens de l'infiniment petit de l'homme. Bonne semaine à toutes et tous.
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3: À quelques semaines de l'été, les communes s'organisent pour la surveillance de leurs plages, mais chaque année, les surveillants de baignade sont de plus en plus compliqués à attirer et recruter. C'est dans ce contexte actuel que le service départemental d'incendie et de secours de la Creuse propose son aide aux communes. Didier Joigny, commandant et formateur du SDIS-23, nous en parle.
4: Alors, dans le cadre du plan particulier numéro 2 pour la Creuse, nous avons pu bénéficier de subventions de l'État pour cette activité-là, qui nous a fait que effectivement, c'était une activité qui était intéressante pour le département de la Creuse.
3: Le SDIS 23 propose une gestion totale des plages aux différentes communes.
4: Alors déjà, dans un premier temps, le service incendie est impacté dans le contrôle des plages tous les ans, en début d'été. Et on s'est rendu compte qu'effectivement, les maires rencontraient de grosses difficultés pour la gestion, notamment le recrutement des BNSSA. Donc c'est un service qu'on veut rendre déjà aux maires ou aux comités de communes. C'est-à-dire qu'on leur propose la gestion des surveillances de baignade, on leur propose le montage et le démontage des plages, l'aménagement et des postes de secours, du matériel de secourisme adapté en bon état, puisque nous allons refaire l'ensemble des postes que nous allons surveiller, nous allons les équiper de postes de sacs de premier secours neufs. Et donc c'est quand même un sacré avantage, et puis sans oublier également tout ce qui est oxygène, contrôle de l'eau que nous allons effectuer. Donc c'est un service clé en main que l'on va proposer aux mairies.
3: Des plages plus sécurisées que jamais pour l'été 2026.
4: La plus-value par rapport à avant, pour un problème de budget, les maires ont embauché essentiellement un BNSSA pour la plage. Et donc, comme ils ont l'obligation d'avoir un jour de repos, forcément, les plages étaient surveillées que 6 jours sur 7. Nous, on va en embaucher 2 par plage, ce qui va nous permettre déjà d'assurer la surveillance 7 jours sur 7. Donc, c'est intéressant déjà d'un plan économique, parce que sur les plages où il y a des restaurants et divers commerces, ça va permettre de travailler 7 jours sur 7. Voilà. Et puis, en termes de couverture et de sécurité, d'avoir deux surveillants de baignade, c'est quand même une plus-value pour les gens qui se baignent, quoi.
3: 4 plages seulement seront surveillées cet été par le SDIS 23, dû à l'incertitude de certaines communes face au municipal 2026.
4: Alors, cette année, nous avons prospecté une dizaine de communes et de communautés de communes qui ont des plages. Alors, c'est mal tombé, on va dire, parce que ça tombait au moment des élections. Et certains maires n'ont pas voulu s'avancer, ne sachant pas s'ils allaient être élus ou pas. Donc là, pour l'instant, on va partir sur 4 communes, 4 plages à surveiller. Mais nous avons déjà des maires qui nous ont assuré que l'année prochaine, on aurait la surveillance. Donc voilà, donc sur les 10, on en surveille 4. Et on ne compte pas Vassivière, puisque si Vassivière est gérée par le CIMIVA, et donc il n'y a pas de souci en termes de recrutement ou quoi que ce soit.
3: Une surveillance actée aussi pour 2027, mais qui dépendra des aides de l'État pour les années suivantes.
4: Alors, comme je vous disais tout à l'heure, c'est grâce au plan particulier pour la Creuse, donc c'est une aide de l'État, qui nous a bien aidé pour l'investissement au départ, puisque, comme je vous ai dit, on va mettre pas mal d'argent pour tout ce qui est salle de premier secours, bateaux, etc. Et bien sûr, ce service sera payant, puisqu'en mois de septembre, les maires recevront une facture, mais quand ils ont fait le total, ils se rendent compte que c'est quand même bien avantageux de donner cette gestion aux sapeurs-pompiers. Et nous, ce qu'on veut surtout, c'est pérenniser la surveillance. C'est-à-dire que nous, on veut que ça dure dans le temps. Ça, c'est indispensable.
3: Un dispositif qui propose des salaires attrayants pour attirer les secouristes.
4: Alors, on a souhaité effectivement proposer des salaires, intéressant, parce que de toute façon, on n'a pas le choix. Si on veut recruter des surveillants de baignade, maintenant, on est obligé de proposer un salaire assez intéressant. Parce que sinon, on a des jeunes qui vont aller au plus offrant. Hein. C'est, malheureusement, c'est comme ça. Hein. Donc, nous, on propose un salaire de 2200 euros pour les BNSSA. Et bien sûr, sur nos plages, on aura un surveillant de baignade, donc BNSSA, et un équipier secouriste, qui doit être titulaire du PSO1. Donc, pour les secouristes simples, c'est 1600 euros le salaire net. Et 2200 euros net pour les BNSSA. Voilà, donc c'est quand même assez attrayant au niveau national, on est bien placé.
3: Ce dispositif proposé par le service départemental d'incendie et de secours de la Creuse a pour but de décharger les mairies de cette tâche tout en assurant une sécurité optimale pour les différentes plages prises en charge. Il reste 3 postes à pourvoir pour le mois d'août, mais aussi le SDIS 23 peut, à travers son réseau, vous réorienter vers des structures en recherche de secouristes. Pour candidater, appelez au 05 55 41 18 00.
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1: Bonjour à tous. À la une de l'actualité, on connaît les circonstances du décès de Liana. D'après les résultats de l'autopsie, la fillette aurait été violée avant sa mort. L'ADN de Jérôme Barella, le principal suspect, a été retrouvé sur l'enfant. En revanche, les causes de la mort ne sont pas formellement établies. Un homme de 52 ans condamné à la prison à perpétuité avec une période de sûreté de 22 ans par la cour d'assises de la Somme hier. Il a été reconnu coupable du meurtre de sa compagne, de leur fils de 3 ans et de sa belle-sœur en 2022 à Amiens. La cour l'a également déclaré coupable des viols des deux femmes et de la séquestration de sa belle-sœur. 53 départements placés en vigilance orange canicule du sud-est au nord-ouest, en passant par le centre et le bassin parisien. Le mercure a déjà atteint les 40 degrés hier à Montmorillon dans la Vienne, un record, et il fera plus de 20 degrés la nuit. Les autorités appellent à la prudence. Et en football, à la Coupe du Monde, le Mexique vient de se qualifier pour les 16e de finale. Après sa victoire cette nuit contre la Corée du Sud 1-0, cette nuit également le Canada a battu le Qatar 6-0. Hier soir, la Suisse l'a emporté 4-1 face à la Bosnie. Et la République tchèque et l'Afrique du Sud se sont quittés sur un match nul, un but partout.
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2: Bonjour à tous, l'horoscope de ce vendredi. On débute avec les béliers, vous gérez votre ton à la perfection. Votre liste sera terminée plus vite que prévu aujourd'hui. Taureau, vous vous sentez tellement bien dans votre bulle que rien ni personne ne pourrait vous en faire sortir. Les gémeaux, vous êtes un peu trop renfermés sur vous-même. Profitez du week-end qui arrive pour voir du monde. Les cancers, vous n'avez pas arrêté de la semaine. Le week-end qui arrive sera repos et détente. Un point, c'est tout. Lion, avec vous, on ne tourne pas autour du pot. Vous savez ce que vous voulez, on peut vous faire confiance. Vierge, vous partagez beaucoup avec vos proches. C'est le meilleur moyen de resserrer les liens. Balance, vous êtes plus irritable que d'habitude. Restez loin des polémiques inutiles. Les scorpions, votre expérience vous aide à éviter les pièges. Rien ne vous déstabilise. Sagittaire, cette journée sera marquée par quelques contretemps. Rien d'insurmontable, donc courage. Les Capricornes, quelle assurance les Capricornes, votre pouvoir de séduction est à son apogée. Verseau, les petits miracles s'enchaînent. Pour vous aujourd'hui les Verseaux, vous vivez un rêve éveillé et vous le méritez amplement. Les Poissons pour terminer, rien ne vous résiste les Poissons, vous allez boucler vos dossiers un entant record. Avec tout ça, belle journée, très bon vendredi.

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3: Ce vendredi, à Peyrade-Bellac, l'association Vélo Nature fait sa randomlette. Un circuit de 9 km ponctué d'un repas tout le long du parcours. Départ du foyer club à 18h30. Participation 16 euros. Inscription au 06 77 51 68 47. Vendredi toujours, à Bussière-Poitevine, le club de loisirs présente son spectacle de danse de fin d'année. Les femmes en lumière, c'est à voir à 20h30 à la salle des fêtes. L'entrée est gratuite. À Bessines-sur-Gartempe, ce vendredi 19 juin, retrouvez les amis de la Saint-Jean pour une soirée festive à partir de 19h. Rendez-vous sur le plan d'eau de Sagna. Sur place, repas, animation musicale, soirée dansante et jeux. Le tarif 25 euros par personne, 12 euros pour les enfants. Réservé au 06 75 70 84 87. À Magnac-Laval, le comité des fêtes organise la fête de la musique ce samedi. Rendez-vous à 18h au stade pour plusieurs concerts, feu de la Saint-Jean en soirée, sur place buvette et restauration. À Saint-Sulpice-les-Feuilles, ce samedi, Festibois-Mandé fête ses 10 ans. Dès 9h, retrouvez plusieurs animations au terrain Aubrin-Bossard, exposition de voitures, tracteurs, karaoké et jeux pour les enfants. À 12h30, repas cochon à la broche et en soirée, repas grillade suivi d'un feu de la Saint-Jean. Réservé au 06 31 90 40 91. Fête de la musique à Drou ce samedi. L'association Cheminons à la découverte de Drou propose musique et bonne ambiance à partir de 19h. Une plancha est à votre disposition. Apportez vos grillades et pique-niques. Le rendez-vous se fait devant la salle Barbara. Le comité des fêtes de Saint-Hilaire-la-Treille fait sa soirée grillade et musique ce samedi. On se retrouve à 19h au stade de foot. Plus d'infos au 06 60 53 59 16. L'association des festivités du pays de Saint-Amand-Magnazé propose une journée festive ce samedi. Dès le matin, brocante et concours de pêche. À 13h, concours de pétanque et jeux gonflables pour les enfants. Enfin, en soirée, un repas cochon grillé, soirée dansante et feu d'artifice. Réservé au 06 24 40 02 25. Réservé pour le repas de l'association sportive de Thia ce dimanche 21 juin. L'association fête ses 10 ans et organise un rassemblement des anciens joueurs à 11h30 au stade. Repas complet à 22 euros. Inscription au 05 55 68 43 29. Ce dimanche à Bellac, c'est la fête de la musique. Retrouvez une scène ouverte à 17h, place du Palais. Des concerts à 19h, sur place, restauration possible. On joue au loto ce dimanche à Tolé. Le club de l'avenir de Brigueuil-le-Chantre vous attend à 13h15 pour l'ouverture des portes. Plusieurs lots et des bons d'achat sont en jeu. Début des parties à 14h30. Réservation possible au 06 87 46 03 66. Au Dora, la Maison du Patrimoine propose des visites commentées durant l'été. Visite de la collégiale et des vieux quartiers tous les mercredis à 14h30. Le tarif 6 euros, gratuit pour les moins de 12 ans. Renseignements au 05 44 25 46 77. Réservé dès cette semaine pour la journée randonnée pédestre et barbecue à Tersanne. L'association Sport et Loisirs vous attend à 8h45 pour un départ à la mairie. Deux circuits de 5 ou 9 km suivi d'un repas barbecue à 16 euros pour les adultes, demi-tarif pour les enfants. Inscription au 05 55 60 72 46.
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7: Bonjour à tous. Jeudi 18 juin 2026. La diffusion d'un documentaire sur le loup aura bien lieu ce soir en Creuse. Le film est porté par l'association de défense de la nature Cardu Ellis et aborde les façons de cohabiter avec cet animal. Contrairement à son homologue de Gouzon, le maire d'Évaux-les-Bains refuse de céder à la demande d'annulation de la coordination rurale. Le syndicat agricole a déjà annoncé son intention de manifester en marge de la projection, mais aussi de participer au débat prévu aujourd'hui. Une mobilisation nationale est organisée aujourd'hui à Paris pour défendre la presse et les métiers de l'information. La manifestation doit se terminer devant le ministère de la Culture. Des tables rondes suivront tout l'après-midi. Les médias font face à de nombreux dangers ces dernières années, Élie Rousseau.
0: Entre suppression de postes, précarité et mutations technologiques, les journalistes alertent sur la situation de leur profession et sur l'avenir de la presse locale. Cécile Descubes, présidente du Club de la presse du Limousin.
8: C'est un appel de la part de tous les syndicats de journalistes et un certain nombre d'organisations de la presse, parce que la presse est en difficulté au niveau national, qu'il y a certainement l'intelligence artificielle qui menace, mais aussi les regroupements de titres, mais aussi les rachats, parfois des rachats par des milliardaires qui prennent la presse comme étant un porte-voix plutôt que la presse en tant que telle.
0: Une mobilisation qui sera suivie localement en Limousin dès le lendemain.
8: Le 19 juin, donc, le Club de la presse organise un pique-nique solidaire avec tous ceux qui fabriquent les journaux en général, localement.
0: L'information de proximité recule. Le groupe Centre France s'apprête à supprimer plus de 150 emplois, dont 13 au populaire du centre. Les radios associatives, quant à elles, connaissent de nombreuses difficultés financières.
7: Rendez-vous donc demain à partir de midi au parc Victor Thuya de Limoges. Ce temps est ouvert à tous et vous permettra d'échanger avec les professionnels du secteur tout en marquant votre soutien à la presse locale. Le préfet de la Corrèze installe une délégation spéciale à Tarnac dès lundi. L'élection municipale de mars dernier a été annulée par le tribunal administratif de Limoges suite à un recours de la liste Tarnac en vie. La cause, une seule voix départageait les candidats. Un nouveau scrutin doit être organisé dans un délai de 3 mois. En attendant l'élection d'un maire, cette délégation spéciale doit gérer les affaires courantes de la commune. Vous pouvez donner votre avis sur le projet d'agrandissement du crématorium de Limoges Métropole. L'enquête publique est ouverte jusqu'au 3 juillet. Les 80 mètres carrés supplémentaires prévus permettraient d'aménager un espace réservé à l'accueil des familles, une zone d'attente et des locaux pour les agents. Ce nouvel aménagement ouvrirait la possibilité de remanier entièrement le hall d'entrée, la salle de cérémonie, tout en renouvelant l'accessibilité pour les personnes à mobilité réduite. Le but, répondre aux demandes croissantes de crémation avec un bond de 30% en 10 ans. Habitat et Humanisme en Limousin recherche des propriétaires solidaires en Corrèze et en Haute-Vienne. Le but, loger à loyer réduit des personnes en grande précarité. Concrètement, si vous êtes un propriétaire intéressé, vous louez votre bien à l'association qui, elle, le met à disposition d'une famille contre participation. Le paiement du loyer modéré est garanti par Habitat et Humanisme. Des visites sont aussi organisées de manière régulière pour vérifier que tout va bien. Si vous avez encore des vieux téléphones portables dans vos tiroirs, c'est le moment. Les mairies de Malemort et Ussel vous les reprennent jusqu'au 10 juillet. Vous avez simplement à les amener dans un des 7 points de collecte. L'appareil sera soit reconditionné, soit recyclé selon son état. Selon Écosystème, l'organisme qui s'en occupe, 46 millions de téléphones dormiraient dans les tiroirs des Français. L'association du CABRIV change officiellement de tête. Bruno Marty, président depuis 4 ans, a choisi de passer la main par manque de temps. C'est donc Laurent Verdier qui reprend le poste. L'ancien trésorier veut continuer sur la même lancée, mais il a aussi des projets. D'abord, féminiser un peu plus le bureau de direction, mettre la priorité sur le rugby féminin et créer une commission scolaire chargée d'identifier les jeunes joueurs en difficulté et de les aider. C'est la fin de cette édition. Merci de l'avoir suivie.

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1: Bonjour à tous, nous sommes le 19 juin, c'est l'occasion de souhaiter une bonne fête au Romuald, journée mondiale de la drépanocytose, une maladie génétique du sang. Que dire sur les Romuald? De tempérament volontaire et courageux, ce sont des hommes qui résistent à la tourmente. Mieux vaut ne pas leur jouer des tours car ils sont rancuniers. Ce sont des comédiens qui ont beaucoup d'humour, diplomates habiles, ils arrivent toujours à leur fin. Ils sont créatifs et s'adaptent aisément à toutes les situations. Leur charme et leur séduction sont qu'ils tombent facilement amoureux. Passons aux événements qui ont marqué ce 19 juin 1955 en cyclisme. Louison Bobet, porteur du maillot de champion du monde sur route, emporte son premier et unique critérium du Dauphiné libéré, un mois et demi avant de s'imposer dans le Tour de France pour la troisième fois consécutive. 1965, Boumediene prend le pouvoir en Algérie et le gardera jusqu'à sa mort en 1978. 1986, Michel Colucci, dit Coluche, se tue dans un accident de moto dans le midi de la France. 1999, Céline Dion donne un concert au Stade de France devant 80 000 personnes. 2001, disparition de Eddy Vartan, compositeur et frère de Sylvie. 2005, vive émotion politique en France après le meurtre par une balle perdue du jeune Sidi Ahmed à la Courneuve. Et puis en 2004, Felipe de Bourbon devient roi d'Espagne sous le nom de Felipe VI. Les naissances célèbres, Marie Dorin, originaire de Lyon, skieuse française, médaille d'argent du relais 4 x 6 km aux Jeux Olympiques de 2010 à Vancouver au Canada. Bon anniversaire à Nadia, chanteuse française d'origine algérienne, découverte par Graine de Star, championne de France d'athlétisme du 800 mètres à 16 ans, et l'humoriste et acteur français Oscar du meilleur acteur en 2012 de The Artist. Vous l'aurez deviné, Jean Dujardin. Enfin, le dicton du jour, au mois de juin, quand les ânes secouent l'oreille, c'est signe qu'il pleuvra à merveille. Profitez bien de cette journée, à demain.
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1: Bonjour à tous. À la une de l'actualité, on connaît les circonstances du décès de Liana. D'après les résultats de l'autopsie, la fillette aurait été violée avant sa mort. L'ADN de Jérôme Barella, le principal suspect, a été retrouvé sur l'enfant. En revanche, les causes de la mort ne sont pas formellement établies. Un homme de 52 ans condamné à la prison à perpétuité avec une période de sûreté de 22 ans par la cour d'assises de la Somme hier. Il a été reconnu coupable du meurtre de sa compagne, de leur fils de 3 ans et de sa belle-sœur en 2022 à Amiens. La cour l'a également déclaré coupable des viols des deux femmes et de la séquestration de sa belle-sœur. 53 départements placés en vigilance orange canicule du sud-est au nord-ouest, en passant par le centre et le bassin parisien. Le mercure a déjà atteint les 40 degrés hier à Montmorillon dans la Vienne, un record, et il fera plus de 20 degrés la nuit. Les autorités appellent à la prudence. Et en football, à la Coupe du Monde, le Mexique vient de se qualifier pour les 16e de finale. Après sa victoire cette nuit contre la Corée du Sud 1-0, cette nuit également le Canada a battu le Qatar 6-0. Hier soir, la Suisse l'a emporté 4-1 face à la Bosnie. Et la République tchèque et l'Afrique du Sud se sont quittés sur un match nul, un but partout.
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2: Bonjour et bienvenue à un nouveau numéro du magazine du tiers-lieu Maniac Cueils. Moi, c'est Nicolas. Et aujourd'hui, j'ai le grand plaisir d'être avec Jean-Pierre Alély pour nous parler de l'exposition Le Barbichet à la noce, une plongée dans les traditions et les fêtes d'autrefois qui sera inaugurée le samedi 27 juin à Maniac Cueils. Bonjour Jean-Pierre.
3: Bonjour.
2: Pour commencer, pourrais-tu nous présenter l'exposition ? Et nous expliquer un peu l'origine de ce projet.
3: Alors déjà, il faut savoir que je suis un collectionneur un petit peu fou et que je collectionne de ce qui a trait au Barbichet depuis quelques années. Et j'ai accumulé une collection de photographies, certaines anciennes, certaines de la fin du 19e siècle et d'autres, on va dire, jusque dans les années 40 à peu près. Et j'ai particulièrement recueilli des grandes photos de groupes, de mariage, où il y a au moins une femme avec un barbichet sur la tête. C'était le but de ma recherche au départ. Mmh. Donc ce sont ces photos, il y en a une trentaine, que je vais exposer à Maniac Cueils. Donc ça, c'est d'où le titre « Le barbichet à la noce », puisque c'est des photos de la fin du 19e siècle jusqu'au autour des années 40. Et les autres photos, ça va être des photos de femmes avec leur barbichet sur la tête, mais des photos individuelles qui vont être présentées dans le hall d'entrée de Maniac Cueils.
2: Okay.
3: Et il y aura également des vrais barbichets restaurés, amidonnés et présentés au public pendant ces deux mois d'été.
2: Cela a exigé beaucoup de travail et préparation aussi.
3: Alors, je dois dire que c'est pas moi qui les ai restaurés. J'ai un malheureux souffre-douleur qui l'a fait pour moi. Il a pris des cours auprès du groupe folklorique Le Rossignol de Limousin, qui va venir en première partie présenter les danses folkloriques du Limousin, et notamment les femmes auront tout un barbichet, seront toutes coiffées d'un barbichet. Il faut savoir que pour restaurer un barbichet à lui, donc Philippe, puisque c'est son prénom, ça lui a pris 2 jours par barbichet et il en expose 4. J'espère que tout le monde pourra admirer le travail.
2: J'en suis sûr. Alors, que vont découvrir les visiteurs au fil de l'exposition ? Donc, tu as parlé de 4 barbichets et les photos de mariage, c'est ça ?
3: Alors ça, les photos de mariage, ça va être dans la salle du rez-de-chaussée ou du sous-sol, ça dépend comment on se pose à Maniac Cueils. Et au premier étage, donc au niveau de l'accueil, il y aura des objets. En plus des barbichets, les vrais barbichets seront sans doute exposés en bas, avec les photos de mariage, mais il y aura des fonds de coiffe, parce qu'il faut savoir que le barbichet, c'est une coiffe extrêmement élaborée, extrêmement brodée, et qui nécessite vraiment des jours et des jours de travail pour le confectionner. Ces barbichets coûtaient très cher, puisqu'on parle du prix de 2 veaux. pour acheter un barbichet tout fait, ce qui est une fortune. Hein. Alors, c'était pas les grandes bourgeoises qui mettaient les barbichets, c'était les femmes, on va dire, du peuple, mais évoluées. On dit par dérision que c'était la coiffe des bouchères, puisque les bouchères de Limoges, notamment, au début du XXe siècle, présentaient leur viande et la découpaient coiffée d'un barbichet.
2: D'accord.
4: Waouh.
2: Alors, à ton avis, Jean-Pierre, pourquoi est-il important aujourd'hui de faire vivre et de transmettre cette mémoire populaire ?
3: Alors, pour aller devant, il faut savoir ce qu'il y a derrière. Et le barbichet qui s'est éteint, on va dire, dans les années 40, définitivement, plus personne ne porte le barbichet de nos jours. C'est dommage, d'ailleurs, parce que c'était une coiffe sublime, largement aussi belle que les coiffes bretonnes les plus élaborées, de par la broderie, qui est vraiment d'une richesse incroyable, et puis la présence. On dit que les limousines coiffées de barbichet sont de véritables papillons, pour dire l'ampleur de la coiffe et du nœud derrière, le nœud qui était en soie. Donc il y aura des présentations au premier niveau de Magny-Accueil, de quelques objets, de fonds de coiffe notamment, d'autres coiffes qui ne sont pas des barbichets mais qui reprennent des motifs traditionnels du barbichet. Donc je redis, pour savoir où on va, il faut savoir d'où on vient.
2: Donc c'est une exposition qui va intéresser des familles, toutes les générations.
3: J'espère.
2: Gens passionnés de l'histoire locale.
3: Oui, oui, oui. Ah. Alors j'ai rédigé un texte qui, comme d'habitude pour les expositions que je fais à Magny-Accueil, sera à disposition du public et qui explique ce qu'on sait de l'histoire du barbichet. On ne sait pas tout, mais je ne vais pas dévoiler maintenant ce qu'on ne sait pas. Les gens le découvriront à l'exposition.
2: Et peut-être tu vas proposer des visites commentées ?
3: Oui, oui. Alors après, les dates ne sont pas encore arrêtées. Là, on va fixer des dates où je serai là pour répondre aux questions. D'accord. Et présenter les objets de l'exposition.
2: L'exposition Le Barbichet à la Noce ouvrira ses portes le samedi 27 juin avec un spectacle de danse traditionnelle proposé par le groupe Lou Rossignol de Limoges, suivi du vernissage de l'exposition. Donc le spectacle commence à 16h30, on imagine le vernissage vers 18h. L'entrée est gratuite et chacun est chaleureusement invité à venir partager ce moment. Et l'exposition sera ensuite visible jusqu'au 29 août à Magny-Accueil, qui sera ouvert de 10h à 13h et de 14h à 18h du mardi au samedi. Et on espère également ouvrir le lundi et le dimanche matin selon les disponibilités des bénévoles.
3: J'aimerais beaucoup que le plus grand nombre de personnes viennent assister au spectacle de Lou Rossignol d'Olimousy parce que c'est une occasion unique et gratuite. Il faut le répéter, le spectacle est entièrement gratuit. De ces traditions limousines qui sont un peu oubliées et dans lesquelles je vous invite à replonger vos racines.
2: Vous pouvez trouver toutes les informations sur nos activités sur Panneau Pocket, Facebook et Instagram. Et vous pouvez nous contacter au 07 70 00 64 79. Merci et au revoir.
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6: Bonjour à tous, l'horoscope de ce vendredi. On débute avec les béliers, vous gérez votre ton à la perfection. Votre liste sera terminée plus vite que prévu aujourd'hui. Taureau, vous vous sentez tellement bien dans votre bulle que rien ni personne ne pourrait vous en faire sortir. Les gémeaux, vous êtes un peu trop renfermés sur vous-même. Profitez du week-end qui arrive pour voir du monde. Les cancers, vous n'avez pas arrêté de la semaine. Le week-end qui arrive sera repos et détente. Un point, c'est tout. Lion, avec vous, on ne tourne pas autour du pot. Vous savez ce que vous voulez, on peut vous faire confiance. Vierge, vous partagez beaucoup avec vos proches. C'est le meilleur moyen de resserrer les liens. Balance, vous êtes plus irritable que d'habitude. Restez loin des polémiques inutiles. Les scorpions, votre expérience vous aide à éviter les pièges. Rien ne vous déstabilise. Sagittaire, cette journée sera marquée par quelques contretemps. Rien d'incroyable. d'insurmontables, donc courage. Les Capricornes, quelle assurance, les Capricornes. Votre pouvoir de séduction est à son apogée. Verseau, les petits miracles s'enchaînent. Pour vous aujourd'hui, les Verseaux, vous vivez un rêve éveillé et vous le méritez amplement. Les Poissons, pour terminer, rien ne vous résiste, les Poissons. Vous allez boucler vos dossiers. Un nom-ton record. Avec tout ça, belle journée, très bon vendredi.
4: 90 points.
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2: Ce vendredi, à Peyrade-Bellac, l'association Vélo Nature fait sa randomlette. Un circuit de 9 km ponctué d'un repas tout le long du parcours. Départ du foyer club à 18h30. Participation 16 euros. Inscription au 06 77 51 68 47. Vendredi toujours, à Bussière-Poitevine, le club de loisirs présente son spectacle de danse de fin d'année. Les femmes en lumière, c'est à voir à 20h30 à la salle des fêtes. L'entrée est gratuite. À Bessines-sur-Gartempe, ce vendredi 19 juin, retrouvez les amis de la Saint-Jean pour une soirée festive à partir de 19h. Rendez-vous sur le plan d'eau de Sagna. Sur place, repas, animation musicale, soirée dansante et jeux. Le tarif 25 euros par personne, 12 euros pour les enfants. Réservé au 06 75 70 84 87. À Magnac-Laval, le comité des fêtes organise la fête de la musique ce samedi. Rendez-vous à 18h au stade pour plusieurs concerts, feu de la Saint-Jean en soirée, sur place buvette et restauration. À Saint-Sulpice-les-Feuilles, ce samedi, Festibois Mandé fête ses 10 ans. Dès 9h, retrouvez plusieurs animations au terrain Aubrin-Bossard, exposition de voitures, tracteurs, karaoké et jeux pour les enfants. À 12h30, repas cochon à la broche et en soirée, repas grillade suivi d'un feu de la Saint-Jean. Réservé au 06 31 90 40 91. Fête de la musique à Droux ce samedi. L'association Cheminons à la découverte de Droux propose musique et bonne ambiance à partir de 19h. Une plancha est à votre disposition. Apportez vos grillades et pique-niques. Le rendez-vous se fait devant la salle Barbara. Le comité des fêtes de Saint-Hilaire-la-Treille fait sa soirée grillade et musique ce samedi. On se retrouve à 19h au stade de foot. Plus d'infos au 06 60 53 59 16. L'association des festivités du pays de Saint-Amand-Magnazé propose une journée festive ce samedi. Dès le matin, brocante et concours de pêche. À 13h, concours de pétanque et jeux gonflables pour les enfants. Enfin, en soirée, un repas cochon grillé, soirée dansante et feu d'artifice. Réservé au 06 24 40 02 25. Réservé pour le repas de l'association sportive de Thia ce dimanche 21 juin. L'association fête ses 10 ans et organise un rassemblement des anciens joueurs à 11h30 au stade. Repas complet à 22 euros. Inscription au 05 55 68 43 29. Ce dimanche à Bellac, c'est la fête de la musique. Retrouvez une scène ouverte à 17h, place du Palais. Des concerts à 19h, sur place, restauration possible. On joue au loto ce dimanche à Tolé. Le club de l'avenir de Brieuil-le-Chantre vous attend à 13h15 pour l'ouverture des portes. Plusieurs lots et des bons d'achat sont en jeu. Début des parties à 14h30. Réservation possible au 06 87 46 03 66. Au Dora, la Maison du Patrimoine propose des visites commentées durant l'été. Visite de la collégiale et des vieux quartiers tous les mercredis à 14h30. Le tarif 6 euros, gratuit pour les moins de 12 ans. Renseignements au 05 44 25 46 77. Réservé dès cette semaine pour la journée randonnée pédestre et barbecue à Tersanne. L'association Sport et Loisirs vous attend à 8h45 pour un départ à la mairie. Deux circuits de 5 ou 9 km, suivi d'un repas barbecue à 16 euros pour les adultes, demi-tarif pour les enfants. Inscription au 05 55 60 72 46.
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5: Bonjour à tous, nous sommes le 19 juin, c'est l'occasion de souhaiter une bonne fête au Romuald, journée mondiale de la drépanocytose, une maladie génétique du sang. Que dire sur les Romuald? De tempérament volontaire et courageux, ce sont des hommes qui résistent à la tourmente. Mieux vaut ne pas leur jouer des tours car ils sont rancuniers. Ce sont des comédiens qui ont beaucoup d'humour, diplomates habiles, ils arrivent toujours à leur fin. Ils sont créatifs et s'adaptent aisément à toutes les situations. Leur charme et leur séduction sont qu'ils tombent facilement amoureux. Passons aux événements qui ont marqué ce 19 juin 1955 en cyclisme. Louison Bobet, porteur du maillot de champion du monde sur route, emporte son premier et unique critérium du Dauphiné libéré, un mois et demi avant de s'imposer dans le Tour de France pour la troisième fois consécutive. 1965, Boumediene prend le pouvoir en Algérie et le gardera jusqu'à sa mort en 1978. 1986, Michel Colucci, dit Coluche, se tue dans un accident de moto dans le midi de la France. 1999, Céline Dion donne un concert au Stade de France devant 80 000 personnes. 2001, disparition de Eddy Vartan, compositeur et frère de Sylvie. 2005, vive émotion politique en France après le meurtre par une balle perdue du jeune Sidi Ahmed à la Courneuve. Et puis en 2004, Felipe de Bourbonne devient roi d'Espagne sous le nom de Felipe VI. Les naissances célèbres, Marie Dorin, originaire de Lyon, skieuse française, médaille d'argent du relais 4 x 6 km aux Jeux Olympiques de 2010 à Vancouver au Canada. Bon anniversaire à Nadia, chanteuse française d'origine algérienne, découverte par Graine de Star, championne de France d'athlétisme du 800 mètres à 16 ans, et l'humoriste et acteur français Oscar du meilleur acteur en 2012 de The Artist. Vous l'aurez deviné, Jean Dujardin. Enfin, le dicton du jour, au mois de juin, quand les ânes secouent l'oreille, c'est signe qu'il pleuvra à merveille. Profitez bien de cette journée, à demain.

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1: Bonjour à tous. Cette chronique est consacrée aux innovations de nos confrères d'Union et Territoires. Le journal d'information agricole vient de créer sa propre application intitulée Terre d'Actu. Il s'agit de la première de ce type en Limousin. Le but, accéder en temps réel à l'actualité rurale et agricole du Périgord et de la Haute-Vienne. Un outil gratuit mais qui propose aussi des contenus dédiés aux abonnés, comme le souligne Lionel Robin, le rédacteur en chef d'Union et Territoires.
2: L'application est gratuite sur les deux stores. Là, il y a actuellement beaucoup d'articles qui sont gratuits. On essaye d'en mettre un maximum, en tout cas tant qu'on sera dans la période d'appel. Après, il y a effectivement des abonnements qui permettent d'avoir l'intégralité de l'un ou l'autre des journaux, que ce soit Union Territoire, Haute-Vienne ou Réussir le Périgord en Dordogne. Et l'idée est qu'effectivement, à terme, les abonnés aient du contenu spécifique et exclusif. Mais pour l'instant, il y a vraiment la possibilité de s'informer localement, gratuitement.
1: Terre d'Actu regroupe les deux journaux du groupe Lionel Robin.
2: On vient en complément de nos hebdomadaires, puisqu'on a une société maintenant qui couvre les deux départements, Dordogne et Haute-Vienne, et qui garde chaque département garde son hebdomadaire papier. Mais on a décidé effectivement de mettre en commun nos forces à travers une application qui s'appelle Terre d'Actu, et qui est vraiment consacrée à l'info locale et rurale, faite par des journalistes sur le terrain.
1: Mais elle n'a pas vocation à remplacer les éditions papier d'Union et Territoires.
2: Le papier reste essentiel et nous garderons le papier. Il est hors de question de supprimer le papier. En tout cas, tant qu'on pourra garder qu'il sera économiquement possible de garder le papier, nous le garderons. Parce qu'effectivement, nous avons quand même une population agricole qui est relativement âgée. On a un taux de renouvellement d'abonnement qui est très élevé parce que les gens restent fidèles à nos journaux et on veut les conserver. Et puis le papier offre d'autres avantages, donc on le conservera le plus longtemps possible.
1: Il s'agit simplement d'une adaptation aux changements sociétaux.
2: Les deux hebdos sont IPG, donc presse d'information politique et générale, depuis plusieurs années. C'est un choix qui a été fait il y a très longtemps par les actionnaires des deux structures, donc les professionnels agricoles, d'aller vers un public plus rural, plus large que simplement les agriculteurs, pour des raisons évidentes de démographie, puisque le nombre d'agriculteurs diminue et que nous, on voulait continuer d'avoir une même couverture. Et puis, la structure sociologique de l'agriculture a changé et très souvent, dans une exploitation, l'un des membres travaille à l'extérieur, donc c'était bien aussi d'avoir cette information rurale. Donc c'est un chemin qu'on avait déjà emprunté pour le papier et aujourd'hui on veut l'élargir au numérique et en particulier au digital, puisqu'on sait que maintenant la presse, elle se consomme essentiellement sur smartphone.
1: Mais Union et Territoires détient aussi Famosa, consacré aux actrices des territoires périgourdins et limousins, Lionel Robin.
2: Depuis plusieurs années, d'abord en Dordogne et maintenant on l'a étendu à la Haute-Vienne, nous avons un magazine, un bimensuel qui s'appelle Famosa et qui est consacré aux actrices du territoire, en Périgord et en Limousin. Et quand je dis actrice, c'est-à-dire que c'est vraiment aller vers les femmes qui font des choses sur le terrain. Elles peuvent être artisanes, chefs d'entreprise, politiques, médecins, artistes. C'est vraiment juste de l'idée que sur le territoire, il y a énormément de richesses et de ressources et que nous, on essaye d'aller les rencontrer. Du coup, ça fait un magazine qui parle des femmes, que les femmes peuvent lire, mais vraiment, il est conseillé aussi aux hommes.
1: Un magazine qui pourrait peut-être rejoindre cette nouvelle application dans quelques temps.
2: C'est à l'étude. Alors, c'est un peu plus

0: font là aussi vivre le territoire et c'est vraiment remarquable de découvrir cette richesse-là.
1: L'application Terre d'Actu est disponible sur les principales plateformes de téléchargement dès aujourd'hui. Ces propos ont été recueillis par Charline Daud de RCF Limousin.
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1: Bonjour à tous, à la une de l'actualité, chercher un coin d'ombre, ça va être l'objectif sur une majeure partie du pays. 53 départements sont placés en vigilance orange canicule, du sud-est au nord-ouest, en passant par le centre et le bassin parisien. Le mercure a déjà atteint les 40 degrés hier à Montmorillon dans la Vienne, un record, et il va faire plus de 20 degrés la nuit prochaine. La canicule perturbe la fête de la musique prévue dans deux jours. Plusieurs communes ont décidé d'annuler tout ou une partie des festivités. C'est le cas notamment à Brive-la-Gaillarde, à Nanterre ou encore à Écommois, d'autres villes ont choisi de reporter certains concerts ou d'adapter les horaires. Le trafic des trains fortement perturbé hier soir dans le Grand Est après la chute d'une caténaire sur un train de voyageurs à proximité de la gare de l'Est à Paris. L'incident a provoqué une panne d'alimentation électrique. Les retards sont montés jusqu'à 2 heures sur plusieurs lignes vers Strasbourg, Metz, Nancy ou encore Reims. La circulation a repris vers 22h. Et en rugby, un match amical entre la France et l'Angleterre ce soir à 18h15. La rencontre doit permettre de préparer la tournée estivale. Elle se fait sans les joueurs qui jouent les demi-finales du championnat de France ce week-end. Stade Toulousain, Racing 92 ce soir à 21h05. Et demain soir, nous aurons Montpellier contre le Stade français.

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1: Bonjour à tous, l'horoscope de ce vendredi. On débute avec les béliers, vous gérez votre ton à la perfection. Votre liste sera terminée plus vite que prévu aujourd'hui. Taureau, vous vous sentez tellement bien dans votre bulle que rien ni personne ne pourrait vous en faire sortir. Les gémeaux, vous êtes un peu trop renfermés sur vous-même. Profitez du week-end qui arrive pour voir du monde. Les cancers, vous n'avez pas arrêté de la semaine. Le week-end qui arrive sera repos et détente. Un point, c'est tout. Lion, avec vous, on ne tourne pas autour du pot. Vous savez ce que vous voulez, on peut vous faire confiance. Vierge, vous partagez beaucoup avec vos proches. C'est le meilleur moyen de resserrer les liens. Balance, vous êtes plus irritable que d'habitude. Restez loin des polémiques inutiles. Les scorpions, votre expérience vous aide à éviter les pièges. Rien ne vous déstabilise. Sagittaire, cette journée sera marquée par quelques contretemps. Rien d'insurmontable, donc courage. Les Capricornes, quelle assurance les Capricornes, votre pouvoir de séduction est à son apogée. Verseau, les petits miracles s'enchaînent. Pour vous aujourd'hui les Verseaux, vous vivez un rêve éveillé et vous le méritez amplement. Les Poissons pour terminer, rien ne vous résiste les Poissons, vous allez boucler vos dossiers un long temps record. Avec tout ça, belle journée, très bon vendredi.

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2: Ce vendredi, à Peyrade-Bellac, l'association Vélo Nature fait sa randomlette. Un circuit de 9 km ponctué d'un repas tout le long du parcours. Départ du foyer club à 18h30, participation 16€, inscription au 06 77 51 68 47. Vendredi toujours, à Bussière-Poitevine, le club de loisirs présente son spectacle de danse de fin d'année. Les femmes en lumière, c'est à voir à 20h30 à la salle des fêtes. L'entrée est gratuite. À Bessines-sur-Gartempe, ce vendredi 19 juin, retrouvez les amis de la Saint-Jean pour une soirée festive à partir de 19h. Rendez-vous sur le plan d'eau de Sagna. Sur place, repas, animation musicale, soirée dansante et jeux. Le tarif 25€ par personne, 12€ pour les enfants. Réservé au 06 75 70 84 87. À Magnac-Laval, le comité des fêtes organise la fête de la musique ce samedi. Rendez-vous à 18h au stade pour plusieurs concerts, feu de la Saint-Jean en soirée, sur place buvette et restauration. À Saint-Sulpice-les-Feuilles, ce samedi, Festibois Mandé fête ses 10 ans. Dès 9h, retrouvez plusieurs animations au terrain Aubrin-Bossard, exposition de voitures, tracteurs, karaoké et jeux pour les enfants. À 12h30, repas cochon à la broche et en soirée, repas grillade suivi d'un feu de la Saint-Jean. Réservé au 06 31 90 40 91. Fête de la musique à Droux ce samedi. L'association Cheminons à la découverte de Droux propose musique et bonne ambiance à partir de 19h. Une plancha est à votre disposition. Apportez vos grillades et pique-niques. Le rendez-vous se fait devant la salle Barbara. Le comité des fêtes de Saint-Hilaire-la-Treille fait sa soirée grillade et musique ce samedi. On se retrouve à 19h au stade de foot. Plus d'infos au 06 60 53 59 16. L'association des festivités du pays de Saint-Amand-Magnazé propose une journée festive ce samedi. Dès le matin, brocante et concours de pêche. À 13h, concours de pétanque et jeux gonflables pour les enfants. Enfin, en soirée, un repas cochon grillé, soirée dansante et feu d'artifice. Réservé au 06 24 40 02 25. Réservé pour le repas de l'association sportive de Thia ce dimanche 21 juin. L'association fête ses 10 ans et organise un rassemblement des anciens joueurs à 11h30 au stade. Repas complet à 22€, inscription au 05 55 68 43 29. Ce dimanche à Bellac, c'est la fête de la musique. Retrouvez une scène ouverte à 17h, place du Palais, des concerts à 19h, sur place, restauration possible. On joue au loto ce dimanche à Tolé. Le club de l'avenir de Brigueuil-le-Chantre vous attend à 13h15 pour l'ouverture des portes. Plusieurs lots et des bons d'achat sont en jeu. Début des parties à 14h30. Réservation possible au 06 87 46 03 66. Au Dora, la Maison du Patrimoine propose des visites commentées durant l'été. Visite de la collégiale et des vieux quartiers tous les mercredis à 14h30. Le tarif 6€, gratuit pour les moins de 12 ans. Renseignements au 05 44 25 46 77. Réservé dès cette semaine pour la journée randonnée pédestre et barbecue à Tersan. L'association Sport et Loisirs vous attend à 8h45 pour un départ à la mairie. Deux circuits de 5 ou 9 km suivi d'un repas barbecue à 16€ pour les adultes, demi-tarif pour les enfants. Inscription au 05 55 60 72 46.
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1: Bonjour à tous, les programmes télé et la télévision pour ce soir vendredi. On débute avec la chaîne TF1 qui nous propose ce soir l'émission Mask Singer. Sur la chaîne France 2, la série Capitaine Marlowe dès 21h10. À la même heure sur France 3, ce soir, rendez-vous avec Musique en fête 2026 à suivre en direct. Sur la chaîne France 5, ce soir, le film Gazon Maudit diffusé dès 21h05. Sur M6, ce soir, du football spécial Coupe du Monde, les États-Unis face à l'Australie. Sur la chaîne TMC, rendez-vous avec un documentaire Festival 4 jours d'enfer. Et enfin sur TFX, rendez-vous dès 21h10 avec le film Wasabi. Avec tout ça, bonne soirée télé.
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3: Bonjour à tous, nous sommes le 19 juin, c'est l'occasion de souhaiter une bonne fête au Romuald, journée mondiale de la drépanocytose, une maladie génétique du sang. Que dire sur les Romuald, de tempérament volontaire et courageux, ce sont des hommes qui résistent à la tourmente. Mieux vaut ne pas leur jouer des tours car ils sont rancuniers. Ce sont des comédiens qui ont beaucoup d'humour, diplomates, habiles, ils arrivent toujours à leur fin. Ils sont créatifs et s'adaptent aisément à toutes les situations. Leur charme et leur séduction sont qu'ils tombent facilement amoureux. Passons aux événements qui ont marqué ce 19 juin 1955 en cyclisme. Louison Bobet, porteur du maillot de champion du monde sur route, remporte son premier et unique critérium du Dauphiné libéré, un mois et demi avant de s'imposer dans le Tour de France pour la troisième fois consécutive. 1965, Boumediene prend le pouvoir en Algérie et le gardera jusqu'à sa mort en 1978. 1986, Michel Colucci, dit Coluche, se tue dans un accident de moto dans le midi de la France. 1999, Céline Dion donne un concert au Stade de France devant 80 000 personnes. 2001, disparition de Eddy Vartan, compositeur et frère de Sylvie. 2005, vive émotion politique en France après le meurtre par une balle perdue du jeune Sidi Ahmed à la Courneuve. Et puis en 2004, Felipe de Bourbon devient roi d'Espagne sous le nom de Felipe VI. Les naissances célèbres, Marie Dorin, originaire de Lyon, skieuse française, médaille d'argent du relais 4 fois 6 km aux Jeux Olympiques de 2010 à Vancouver au Canada. Bon anniversaire à Nadia, chanteuse française d'origine algérienne, découverte par Graine de Star, championne de France d'athlétisme du 800 mètres à 16 ans, et l'humoriste et acteur français Oscar du meilleur acteur en 2012 de The Artist. Vous l'aurez deviné, Jean Dujardin. Enfin, le dicton du jour, au mois de juin, quand les ânes secouent l'oreille, c'est signe qu'il pleuvra à merveille. Profitez bien de cette journée, à demain.
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1: Bonjour à tous. Cette chronique est consacrée aux innovations de nos confrères d'Union et Territoires. Le journal d'information agricole vient de créer sa propre application intitulée Terre d'Actu. Il s'agit de la première de ce type en Limousin. Le but, accéder en temps réel à l'actualité rurale et agricole du Périgord et de la Haute-Vienne. Un outil gratuit mais qui propose aussi des contenus dédiés aux abonnés, comme le souligne Lionel Robin, le rédacteur en chef d'Union et Territoires.
2: L'application est gratuite sur les deux stores. Là, il y a actuellement beaucoup d'articles qui sont gratuits. On essaye d'en mettre un maximum, en tout cas tant qu'on sera dans la période d'appel. Après, il y a effectivement des abonnements qui permettent d'avoir l'intégralité de l'un ou l'autre des journaux, que ce soit Union au Territoire, Haute-Vienne ou Réussir le Périgord en Dordogne. Et l'idée est qu'effectivement, à terme, les abonnés aient du contenu spécifique et exclusif. Mais pour l'instant, il y a vraiment la possibilité de s'informer localement, gratuitement.
1: Terre d'Actu regroupe les deux journaux du groupe Lionel Robin.
2: On vient en complément de nos hebdomadaires, puisqu'on a une société maintenant qui couvre les deux départements, Dordogne et Haute-Vienne, et qui garde chaque département garde son hebdomadaire papier. Mais on a décidé effectivement de mettre en commun nos forces à travers une application qui s'appelle Terre d'Actu, et qui est vraiment consacrée à l'info locale et rurale, faite par des journalistes sur le terrain.
1: Mais elle n'a pas vocation à remplacer les éditions papier d'Union et Territoires.
2: Le papier reste essentiel et nous garderons le papier. Il est hors de question de supprimer le papier. En tout cas, tant qu'on pourra garder qu'il sera économiquement possible de garder le papier, nous le garderons. Parce qu'effectivement, nous avons quand même une population agricole qui est relativement âgée. On a un taux de renouvellement d'abonnement qui est très élevé parce que les gens restent fidèles à nos journaux et on veut les conserver. Et puis le papier offre d'autres avantages, donc on le conservera le plus longtemps possible.
1: Il s'agit simplement d'une adaptation aux changements sociétaux.
2: Les deux hebdos sont IPG, donc presse d'information politique et générale, depuis plusieurs années. C'est un choix qui a été fait il y a très longtemps par les actionnaires des deux structures, donc les professionnels agricoles, d'aller vers un public plus rural, plus large que simplement les agriculteurs, pour des raisons évidentes de démographie, puisque le nombre d'agriculteurs diminue et que nous, on voulait continuer d'avoir une même couverture. Et puis, la structure sociologique de l'agriculture a changé et très souvent, dans une exploitation, l'un des membres travaille à l'extérieur, donc c'était bien aussi d'avoir cette information rurale. Donc c'est un chemin qu'on avait déjà emprunté pour le papier et aujourd'hui on veut l'élargir au numérique et en particulier au digital, puisqu'on sait que maintenant la presse, elle se consomme essentiellement sur smartphone.
1: Mais Union et Territoires détient aussi Famosa, consacré aux actrices des territoires périgourdins et limousins, Lionel Robin.
2: Depuis plusieurs années, d'abord en Dordogne et maintenant on l'a étendu à la Haute-Vienne, nous avons un magazine, un bimensuel qui s'appelle Famosa et qui est consacré aux actrices du territoire, en Périgord et en Limousin. Et quand je dis actrice, c'est-à-dire que c'est vraiment aller vers les femmes qui font des choses sur le terrain. Elles peuvent être artisanes, chefs d'entreprise, politiques, médecins, artistes. C'est vraiment juste de l'idée que sur le territoire, il y a énormément de richesses et de ressources et que nous, on essaye d'aller les rencontrer. Du coup, ça fait un magazine qui parle des femmes, que les femmes peuvent lire, mais vraiment, il est conseillé aussi aux hommes.
1: Un magazine qui pourrait peut-être rejoindre cette nouvelle application dans quelques temps.
2: C'est à l'étude. Alors, c'est un peu plus compliqué. Pour l'instant, il est uniquement sur abonnement et en kiosque, en papier. Probablement qu'à un moment donné, il y aura une extension vers le digital, vers le numérique, simplement parce que c'est dans l'ordre des choses. Mais voilà, on tient à garder pour l'instant le papier parce qu'on essaye de faire un beau magazine de qualité. Le dernier numéro, par exemple, est consacré pour notre grand format au cinéma en Limousin. Et donc, on est allé voir des jeunes femmes, des femmes moins jeunes, mais qui toutes se consacrent à une certaine forme de cinéma, que ce soit en fiction ou en documentaire, et qui font là aussi vivre le territoire. Et c'est vraiment remarquable de découvrir cette richesse-là.
1: L'application Terre d'Actu est disponible sur les principales plateformes de téléchargement dès aujourd'hui. Ces propos ont été recueillis par Charline Daud de RCF Limousin.
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2: Bonjour à tous. À la une de l'actualité, les négociations annulées entre les États-Unis et l'Iran, annonce Berne ce matin. Elles étaient prévues en Suisse aujourd'hui. Cette décision intervient après le désistement du vice-président américain Jed Vance. Aucun nouveau calendrier n'a été communiqué pour le moment. L'accord prévoit 60 jours de négociations pour parvenir à un traité de paix durable avec Israël. Malgré l'accord, les combats continuent. Des frappes israéliennes contre le Hezbollah ont fait 16 morts au Liban. 22 degrés relevés à Limoges ce matin, 21 à Paris, à Toulouse, 20 à Auxerre. Les températures continuent de monter. 53 départements sont placés en vigilance orange canicule du sud-est au nord-ouest en passant par le centre et le bassin parisien. Le mercure a déjà atteint les 40 degrés hier à Montmorillon dans la Vienne, un record. Et des écoles vont fermer cet après-midi à Auxerre ou encore en Haute-Garonne à partir de lundi prochain. On connaît les circonstances du décès de Liana, 11 ans dans le Gers. D'après les résultats de l'autopsie, la fillette aurait été violée avant sa mort. L'ADN de Jérôme Barella, le principal suspect, a été retrouvé sur l'enfant. En cyclisme, victoire du Français Romain Grégoire hier sur la deuxième étape du Tour de Suisse. Pas de changement en tête au classement général. Tadej Pogacar reste leader.
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2: Ce vendredi, à Peyrade-Bellac, l'association Vélo Nature fait sa randomlette. Un circuit de 9 km ponctué d'un repas tout le long du parcours. Départ du foyer club à 18h30, participation 16 euros, inscription au 06 77 51 68 47. Vendredi toujours, à Bussière-Poitevine, le club de loisirs présente son spectacle de danse de fin d'année. Les femmes en lumière, c'est à voir à 20h30 à la salle des fêtes. L'entrée est gratuite. À Bessines-sur-Gartempe, ce vendredi 19 juin, retrouvez les amis de la Saint-Jean pour une soirée festive à partir de 19h. Rendez-vous sur le plan d'eau de Sagna. Sur place, repas, animation musicale, soirée dansante et jeux. Le tarif 25 euros par personne, 12 euros pour les enfants. Réservé au 06 75 70 84 87. À Magnac-Laval, le comité des fêtes organise la fête de la musique ce samedi. Rendez-vous à 18h au stade pour plusieurs concerts, feu de la Saint-Jean en soirée, sur place buvette et restauration. À Saint-Sulpice-les-Feuilles, ce samedi, Festiboismandé fête ses 10 ans. Dès 9h, retrouvez plusieurs animations au terrain Aubrin-Bossard, exposition de voitures, tracteurs, karaoké et jeux pour les enfants. À 12h30, repas cochon à la broche et en soirée repas grillade suivi d'un feu de la Saint-Jean, réservé au 06 31 90 40 91. Fête de la musique à Drou ce samedi. L'association Cheminons à la découverte de Drou propose musique et bonne ambiance à partir de 19h. Une plancha est à votre disposition, apportez vos grillades et pique-niques. Le rendez-vous se fait devant la salle Barbara. Le comité des fêtes de Saint-Hilaire-la-Treille fait sa soirée grillade et musique ce samedi. On se retrouve à 19h au stade de foot. Plus d'infos au 06 60 53 59 16. L'association des festivités du pays de Saint-Amand-Magnazé propose une journée festive ce samedi. Dès le matin, brocante et concours de pêche. À 13h, concours de pétanque et jeux gonflables pour les enfants. Enfin, en soirée, un repas cochon grillé, soirée dansante et feu d'artifice. Réservé au 06 24 40 02 25. Réservé pour le repas de l'association sportive de Thia ce dimanche 21 juin. L'association fête ses 10 ans et organise un rassemblement des anciens joueurs à 11h30 au stade. Repas complet à 22 euros. Inscription au 05 55 68 43 29. Ce dimanche à Bellac, c'est la fête de la musique. Retrouvez une scène ouverte à 17h, place du Palais. Des concerts à 19h, sur place, restauration possible. On joue au loto ce dimanche à Tolé. Le club de l'avenir de Brieuil-le-Chantre vous attend à 13h15 pour l'ouverture des portes. Plusieurs lots et des bons d'achat sont en jeu. Début des parties à 14h30. Réservation possible au 06 87 46 03 66. Au Dora, la Maison du Patrimoine propose des visites commentées durant l'été. Visite de la collégiale et des vieux quartiers, tous les mercredis à 14h30. Le tarif 6 euros, gratuit pour les moins de 12 ans. Renseignements au 05 44 25 46 77. Réservé dès cette semaine pour la journée randonnée pédestre et barbecue à Tersanne. L'association Sport et Loisirs vous attend à 8h45 pour un départ à la mairie. Deux circuits de 5 ou 9 km, suivi d'un repas barbecue à 16 euros pour les adultes, demi-tarif pour les enfants. Inscription au 05 55 60 72 46.
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2: À 500 dans la marche, on loue une maison d'une surface de 116 mètres carrés. L'habitation se compose de deux chambres à l'étage, une pièce bureau, une grande mezzanine, un grand séjour, cuisine meublée, deux WC et une salle de bain. Le chauffage est au bois. Le logement est libre de suite, le loyer 672 euros, charges comprises. Côté mobilier, on vend un bar de couleur noire, de matière bois, cuir et métal, hauteur 101 cm, largeur 105, profondeur 48 cm, à l'intérieur deux étagères et un porte-bouteille. Vendu avec ses trois tabourets assortis d'une hauteur de 76 cm, le tout est à voir sur la commune de Drou, le prix 110 euros à débattre. À Darnac, on vend un vélo en état neuf, jamais servi, vélo routier 6 vitesses de marque Boulevard, couleur vanille, le prix est à faire avec le vendeur.
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1: Bonjour à tous. Jeudi 18 juin 2026. La diffusion d'un documentaire sur le loup aura bien lieu ce soir en Creuse. Le film est porté par l'association de défense de la nature Cardu-Hélice et aborde les façons de cohabiter avec cet animal. Contrairement à son homologue de Gouzon, le maire d'Évaux-les-Bains refuse de céder à la demande d'annulation de la coordination rurale. Le syndicat agricole a déjà annoncé son intention de manifester en marge de la projection, mais aussi de participer au débat prévu aujourd'hui. Une mobilisation nationale est organisée aujourd'hui à Paris pour défendre la presse et les métiers de l'information. La manifestation doit se terminer devant le ministère de la Culture. Des tables rondes suivront tout l'après-midi. Les médias font face à de nombreux dangers ces dernières années, Élie Rousseau.
2: Entre suppression de postes, précarité et mutations technologiques, les journalistes alertent sur la situation de leur profession et sur l'avenir de la presse locale. Cécile Descubes, présidente du Club de la presse du Limousin.
3: C'est un appel de la part de tous les syndicats de journalistes et un certain nombre d'organisations de la presse, parce que la presse est en difficulté au niveau national, qu'il y a certainement l'intelligence artificielle qui menace, mais aussi les regroupements de titres, mais aussi les rachats, parfois des rachats par des milliardaires qui prennent la presse comme étant un porte-voix plutôt que la presse en tant que telle.
2: Une mobilisation qui sera suivie localement en Limousin dès le lendemain.
3: Le 19 juin, donc, le Club de la presse organise un pique-nique solidaire avec tous ceux qui fabriquent les journaux en général, localement.
2: L'information de proximité recule. Le groupe Centre France s'apprête à supprimer plus de 150 emplois, dont 13 au populaire du centre. Les radios associatives, quant à elles, connaissent de nombreuses difficultés financières.
1: Rendez-vous donc demain à partir de midi au parc Victor Thuya de Limoges. Ce temps est ouvert à tous et vous permettra d'échanger avec les professionnels du secteur tout en marquant votre soutien à la presse locale. Le préfet de la Corrèze installe une délégation spéciale à Tarnac dès lundi. L'élection municipale de mars dernier a été annulée par le tribunal administratif de Limoges suite à un recours de la liste Tarnac en vie. La cause, une seule voix départageait les candidats. Un nouveau scrutin doit être organisé dans un délai de 3 mois. En attendant l'élection d'un maire, cette délégation spéciale doit gérer les affaires courantes de la commune. Vous pouvez donner votre avis sur le projet d'agrandissement du crématorium de Limoges Métropole. L'enquête publique est ouverte jusqu'au 3 juillet. Les 80 mètres carrés supplémentaires prévus permettraient d'aménager un espace réservé à l'accueil des familles, une zone d'attente et des locaux pour les agents. Ce nouvel aménagement ouvrirait la possibilité de remanier entièrement le hall d'entrée, la salle de cérémonie, tout en renouvelant l'accessibilité pour les personnes à mobilité réduite. Le but, répondre aux demandes croissantes de crémation avec un bond de 30% en 10 ans. Habitat et Humanisme en Limousin recherche des propriétaires solidaires en Corrèze et en Haute-Vienne. Le but, loger à loyer réduit des personnes en grande précarité. Concrètement, si vous êtes un propriétaire intéressé, vous louez votre bien à l'association qui, elle, le met à disposition d'une famille contre participation. Le paiement du loyer modéré est garanti par Habitat et Humanisme. Des visites sont aussi organisées de manière régulière pour vérifier que tout va bien. Si vous avez encore des vieux téléphones portables dans vos tiroirs, c'est le moment. Les mairies de Malemort et Ussel vous les reprennent jusqu'au 10 juillet. Vous avez simplement à les amener dans un des 7 points de collecte. L'appareil sera soit reconditionné, soit recyclé selon son état. Selon Ecosystème, l'organisme qui s'en occupe, 46 millions de téléphones dormiraient dans les tiroirs des Français. L'association du CABRIV change officiellement de tête. Bruno Marty, président depuis 4 ans, a choisi de passer la main par manque de temps. C'est donc Laurent Verdier qui reprend le poste. L'ancien trésorier veut continuer sur la même lancée, mais il a aussi des projets. D'abord, féminiser un peu plus le bureau de direction, mettre la priorité sur le rugby féminin et créer une commission scolaire chargée d'identifier les jeunes joueurs en difficulté et de les aider. C'est la fin de cette édition. Merci de l'avoir suivi.
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1: Bonjour à tous. Cette chronique est consacrée aux innovations de nos confrères d'Union et Territoires. Le journal d'information agricole vient de créer sa propre application intitulée Terre d'Actu. Il s'agit de la première de ce type en Limousin. Le but, accéder en temps réel à l'actualité rurale et agricole du Périgord et de la Haute-Vienne. Un outil gratuit mais qui propose aussi des contenus dédiés aux abonnés, comme le souligne Lionel Robin, le rédacteur en chef d'Union et Territoires.
2: L'application est gratuite sur les deux stores. Il y a actuellement beaucoup d'articles qui sont gratuits. On essaye d'en mettre un maximum, en tout cas tant qu'on sera dans la période d'appel. Après, il y a effectivement des abonnements qui permettent d'avoir l'intégralité de l'un ou l'autre des journaux, que ce soit Union et Territoires, Haute-Vienne ou Réussir le Périgord en Dordogne. Et l'idée est qu'effectivement, à terme, les abonnés aient du contenu spécifique et exclusif. Mais pour l'instant, il y a vraiment la possibilité de s'informer localement, gratuitement.
1: Terre d'Actu regroupe les deux journaux du groupe Lionel Robin.
2: On vient en complément de nos hebdomadaires, puisqu'on a une société maintenant qui couvre les deux départements, Dordogne et Haute-Vienne, et qui garde chaque département garde son hebdomadaire papier. Mais on a décidé effectivement de mettre en commun nos forces à travers une application qui s'appelle Terre d'Actu, et qui est vraiment consacrée à l'info locale et rurale, faite par des journalistes sur le terrain.
1: Mais elle n'a pas vocation à remplacer les éditions papier d'Union et Territoires.
2: Le papier reste essentiel et nous garderons le papier. Il est hors de question de supprimer le papier. En tout cas, tant qu'on pourra garder qu'il sera économiquement possible de garder le papier, nous le garderons. Parce qu'effectivement, nous avons quand même une population agricole qui est relativement âgée. On a un taux de renouvellement d'abonnement qui est très élevé parce que les gens restent fidèles à nos journaux et on veut les conserver. Et puis le papier offre d'autres avantages, donc on le conservera le plus longtemps possible.
1: Il s'agit simplement d'une adaptation aux changements sociétaux.
2: Les deux hebdos sont IPG, donc presse d'information politique et générale, depuis plusieurs années. C'est un choix qui a été fait il y a très longtemps par les actionnaires des deux structures, donc les professionnels agricoles, d'aller vers un public plus rural, plus large que simplement les agriculteurs, pour des raisons évidentes de démographie, puisque le nombre d'agriculteurs diminue et que nous, on voulait continuer d'avoir une même couverture. Et puis, la structure sociologique de l'agriculture a changé et très souvent, dans une exploitation, l'un des membres travaille à l'extérieur, donc c'était bien aussi d'avoir cette information rurale. Donc c'est un chemin qu'on avait déjà emprunté pour le papier et aujourd'hui on veut l'élargir au numérique et en particulier au digital, puisqu'on sait que maintenant la presse, elle se consomme essentiellement sur smartphone.
1: Mais Union et Territoires détient aussi Famosa, consacré aux actrices des territoires périgourdins et limousins, Lionel Robin.
2: Depuis plusieurs années, d'abord en Dordogne et maintenant on l'a étendu à la Haute-Vienne, nous avons un magazine, un bimensuel qui s'appelle Famosa et qui est consacré aux actrices du territoire, en Périgord et en Limousin. Et quand je dis actrice, c'est-à-dire que c'est vraiment aller vers les femmes qui font des choses sur le terrain. Elles peuvent être artisanes, chefs d'entreprise, politiques, médecins, artistes. C'est vraiment juste de l'idée que sur le territoire, il y a énormément de richesses et de ressources et que nous, on essaye d'aller les rencontrer. Du coup, ça fait un magazine qui parle des femmes, que les femmes peuvent lire, mais vraiment, il est conseillé aussi aux hommes.
1: Un magazine qui pourrait peut-être rejoindre cette nouvelle application dans quelques temps.
2: C'est à l'étude. Alors, c'est un peu plus compliqué pour l'instant. Il est uniquement sur abonnement et en kiosque, en papier. Probablement qu'à un moment donné, il y aura une extension vers le digital, vers le numérique, simplement parce que c'est dans l'ordre des choses. Mais voilà, on tient à garder pour l'instant le papier parce qu'on essaye de faire un beau magazine de qualité. Le dernier numéro, par exemple, est consacré pour notre grand format au cinéma en Limousin. Et donc, on est allé voir des jeunes femmes, des femmes moins jeunes, mais qui toutes se consacrent à une certaine forme de cinéma, que ce soit en fiction ou en documentaire, et qui font là aussi vivre le territoire. Et c'est vraiment remarquable de découvrir cette richesse-là.
1: L'application Terre d'Actu est disponible sur les principales plateformes de téléchargement dès aujourd'hui. Ces propos ont été recueillis par Charline Do de RCF Limousin.
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2: Bonjour à tous. L'essentiel de l'actualité, les tensions persistent au Moyen-Orient malgré l'accord entre les États-Unis et l'Iran. L'armée israélienne a mené de nouvelles frappes cette nuit dans le sud du Liban. Elles ont fait au moins 16 morts selon l'agence officielle libanaise. Les négociations prévues aujourd'hui en Suisse entre Washington et Téhéran ont, elles, été reportées. 53 départements en vigilance orange canicule, une grande diagonale de l'Occitanie au Grand Est en passant par l'Auvergne-Rhône-Alpes et l'Île-de-France. Le thermomètre doit atteindre les 40 degrés localement. Le gouvernement a réactivé le numéro vert Canicule Info Service, joignable gratuitement au 0800 06 66 66. L'enquête sur la mort de Liana se poursuit dans le Gers. Selon les résultats de l'autopsie, la collégienne de 11 ans a subi des violences sexuelles avant son décès. L'ADN du principal suspect, Jérôme Barella, a été retrouvé sur son corps. Liana aurait également été bâillonnée, les mains et les pieds entravés. Jérôme Barella a été mis en examen pour enlèvement et séquestration de mineurs. Enfin en basket, match 3 de la finale du championnat de France. Ce soir, Monaco reçoit le Paris Basketball. Les deux équipes en sont à une victoire chacune dans la série. C'est la première à 3 qui sera sacrée. Coup d'envoi à 20h55.
1: Et belle fin de semaine à tous. Merci d'être au rendez-vous en ce vendredi matin. C'est Autour de Midi. Philippe, pour vous accompagner.
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1: Avec dans quelques instants, eh bien, votre musique, les rendez-vous habituels, le programme cinéma et télévision et puis l'info locale et départementale avec le journal du Graal. On jettera également un coup d'œil sur les sorties de la fin de la semaine. Tout de suite, le point sur l'état du ciel avec les prévisions du jour.
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Allez, on passe à la fin de semaine en musique sur la radio locale. Vous êtes sur RMJ, le 90.1, c'est autour de midi. Et la musique avec Léa Passy tout de suite.

0: Léa Passy dans Autour de Midi.
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2: Bonjour, c'est Blandine de la papote, le tiers-lieu de Saint-Sulpice-les-Feuilles, ouvert du lundi au vendredi de 9h à midi, puis de 14h à 17h30. Après une petite pause, nous voilà de retour sur RMJ. Vous commencez à nous connaître, mais je vous rappelle ce qu'est le tiers-lieu La Papote. Un tiers-lieu, c'est un endroit où on peut apprendre des choses, se divertir, travailler, organiser soi-même des événements et faire des rencontres. La Papote est co-gérée par la commune de Saint-Sulpice-les-Feuilles et l'association Les Amis de La Papote. Elles souhaitent ensemble compléter les propositions des autres institutions et associations du territoire et mettre un point d'honneur à ne jamais faire concurrence à ce qui existe déjà. Alors c'est quoi exactement La Papote ? À La Papote, on trouve des ateliers réguliers pour apprendre, des événements culturels, des moments pour réfléchir ensemble, des ateliers famille, des bureaux à louer et de l'aide pour tout ce qui est numérique. Les activités sont en général gratuites et ont lieu chez nous, au 9 rue du Commerce, à Saint-Sulpice-les-Feuilles, sauf si précisé. Et maintenant, en détail, le programme de La Papote pour les deux dernières semaines de juin. Le dimanche 14 juin, c'est le retour des ateliers parents-enfants avant la pause de l'été. Le dimanche 14 juin, donc, venez à une initiation au Qigong en famille. C'est un atelier sur inscription. Ensuite, c'est le Club de la Maille qui se réunit le mardi 16 juin de 18h30 à 20h30. On y discute pendant qu'on tricote le pull de ses rêves ou des chaussettes moelleuses pour ses petits petons. Dernier atelier avant l'été, et puis une reprise le 1er septembre. Alors ensuite, un temps de relaxation accompagné par le Hanpan. Offrez-vous une parenthèse de calme et de détente, guidée par les sonorités douces et enveloppantes du Hanpan. Laissez le stress s'apaiser et profitez d'un moment de recentrage, de respiration et de bien-être. Rendez-vous donc le jeudi 18 juin à 19h pour cette relaxation. Et on continue avec une exposition des œuvres des élèves de l'atelier de dessin de Dompierre-les-Églises, un atelier animé par l'artiste plasticienne Agnès Duroyaume. Cette exposition sera visible à La Papote du 22 juin au 3 juillet et le vernissage aura lieu le lundi 22 juin à 18h. Le lendemain, le mardi 23 juin, c'est le cours de danse de l'époque de la Renaissance, accompagné par des musiciens et musiciennes en live. Au dernier atelier, une chanteuse de répertoire Renaissance a rejoint le groupe de musiciens et musiciennes qui accompagnent les apprentis danseuses et danseurs. Cela a donné une dimension supplémentaire aux ateliers. Donc rendez-vous mardi 23 juin de 14h30 à 16h et c'est aussi le dernier atelier avant l'été et les cours reprendront en octobre. Le Répare Café de La Papote, c'est un vendredi sur deux. Vous apportez vos objets cassés ou abîmés, des petits meubles, de l'électroménager, un vélo, de la vaisselle, une horloge, des jouets. Et nos bénévoles apportent leurs outils pour réparer ensemble. Les prochains auront lieu les vendredis 12 et 26 juin de 13h à 16h. Ensuite, pour les activités hebdomadaires, nous avons l'aide aux démarches en ligne tous les mardis de 10h à 12h. C'est sur inscription et Julia vous assiste de manière sécurisée pour vos démarches administratives en ligne. Pour le club d'échecs, rendez-vous les deux derniers mercredis de juin, les 17 et 24, de 14h à 16h, puis c'est la pause en juillet et en août. Le club franglais, ou club franglish, pour améliorer votre niveau d'anglais, or to get your French to another level, c'est tous les vendredis de 10h à 12h, every Friday from 10 to 12 a.m. Et bien voilà, vous avez le programme. À noter que les cafés d'entraide numérique sont maintenus cet été, le premier mardi du mois. Des bénévoles vous accueillent pour vous aider à mieux utiliser votre ordinateur, votre téléphone ou votre tablette. Les vendredis du club franglais sont aussi maintenus en juillet, les vendredis de 10 à 12, puis seront en pause en août. Et le petit rappel habituel, à la papote, nous vous prêtons un ordinateur si vous en avez besoin. Il y a aussi une borne de recharge pour véhicules électriques et toujours, toujours, les sourires des salariés. Vous pouvez nous contacter au 05 55 60 06 69 ou par mail à bonjour@lapapote.com. La papote tout attachée et un seul T. À très bientôt à la papote.
0: C'était le journal de la papote sur RMJ avec le tiers-lieu de Saint-Sulpice-les-Feuilles.
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3: À 500 dans la marche, on loue une maison d'une surface de 116 mètres carrés. L'habitation se compose de deux chambres à l'étage, une pièce bureau, une grande mezzanine, un grand séjour, cuisine meublée, deux WC et une salle de bain. Le chauffage est au bois, le logement est libre de suite, le loyer 672 euros, charges comprises. Côté mobilier, on vend un bar de couleur noire, de matière bois, cuir et métal, hauteur 101 cm, largeur 105, profondeur 48 cm, à l'intérieur deux étagères et un porte-bouteille, vendu avec ses trois tabourets assortis d'une hauteur de 76 cm, le tout est à voir sur la commune de Drou, le prix 110 euros à débattre. À Darnac, on vend un vélo en état neuf, jamais servi, vélo routier 6 vitesses de marque Boulevard, couleur vanille, le prix est à faire avec le vendeur.
1: 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Un numéro de téléphone à composer, celui de votre radio, le 05 55 68 61 80.
3: Et on termine la semaine en musique et sur la radio locale.
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5: À quelques semaines de l'été, les communes s'organisent pour la surveillance de leurs plages, mais chaque année, les surveillants de baignade sont de plus en plus compliqués à attirer et recruter. C'est dans ce contexte actuel que le service départemental d'incendie et de secours de la Creuse propose son aide aux communes. Didier Joigny, commandant et formateur du SDIS-23, nous en parle.
6: Alors, dans le cadre du plan particulier numéro 2 pour la Creuse, nous avons pu bénéficier de subventions de l'État pour cette activité-là, qui nous a fait que, effectivement, c'était une activité qui était intéressante pour le département de la Creuse.
5: Le SDIS-23 propose une gestion totale des plages aux différentes communes.
6: Alors déjà, dans un premier temps, le service incendie est impacté dans le contrôle des plages tous les ans, en début d'été. Et on s'est rendu compte qu'effectivement, les maires rencontraient des grosses difficultés pour la gestion, notamment le recrutement des BNSSA. Donc c'est un service qu'on veut rendre déjà aux maires ou aux comités de communes. C'est-à-dire qu'on leur propose la gestion des surveillants de baignade. On leur propose le montage et le démontage des plages, l'aménagement et des postes de secours, du matériel de secourisme adapté en bon état, puisque nous allons refaire l'ensemble des postes que nous allons surveiller, nous allons les équiper de postes de sacs de premier secours neufs. Et donc c'est quand même un sacré avantage, et puis sans oublier également tout ce qui est oxygène, contrôle de l'eau que nous allons effectuer. Donc, c'est un service clé en main que l'on va proposer aux mairies.
5: Des plages plus sécurisées que jamais pour l'été 2026.
6: La plus-value par rapport à avant, pour un problème de budget, les maires embauchaient essentiellement un BNSSA pour la plage. Et donc, comme ils ont obligation d'avoir un jour de repos, forcément, les plages étaient surveillées que 6 jours sur 7. Nous, on va en embaucher 2 par plage, ce qui va nous permettre déjà d'assurer la surveillance 7 jours sur 7. Donc, c'est intéressant déjà d'un plan économique, parce que sur les plages où il y a des restaurants et divers commerces, ça va permettre de travailler 7 jours sur 7. Voilà. Et puis, en termes de couverture et de sécurité, d'avoir deux surveillants de baignade, c'est quand même une plus-value pour les gens qui se baignent, quoi.
5: 4 plages seulement seront surveillées cet été par le SDIS-23 dû à l'incertitude de certaines communes face au municipal 2026.
6: Alors, cette année, nous avons prospecté une dizaine de communes et de communautés de communes qui ont des plages. Alors, c'est mal tombé, on va dire, parce que ça tombait au moment des élections. Et certains maires n'ont pas voulu s'avancer, ne sachant pas s'ils allaient être élus ou pas. Donc là, pour l'instant, on va partir sur quatre communes, quatre plages à surveiller. Mais nous avons déjà nous avons des maires qui nous ont assuré que l'année prochaine, on aurait la surveillance. Donc voilà, donc sur les 10, on en surveille 4. Et on ne compte pas Vassivière, puisque si Vassivière est gérée par le CIMIVA, et donc il n'y a pas de souci en termes de recrutement ou quoi que ce soit.
5: Une surveillance actée aussi pour 2027, mais qui dépendra des aides de l'État pour les années suivantes.
6: Alors, comme je vous disais tout à l'heure, c'est grâce au plan particulier pour la Creuse, donc c'est une aide de l'État, hein, qui nous a bien aidé pour l'investissement au départ, puisque, comme je vous ai dit, on va mettre pas mal d'argent pour tout ce qui est salle de premier secours, bateaux, etc. Et bien sûr, ce service sera payant, hein, puisqu'au mois de septembre, les maires recevront une facture, mais quand ils ont fait le total, ils se rendre compte que c'est quand même bien avantageux de donner cette gestion aux sapeurs-pompiers. Et nous, ce qu'on veut surtout, c'est pérenniser la surveillance. C'est-à-dire que nous, on veut que ça dure dans le temps. Ça, c'est indispensable.
5: Un dispositif qui propose des salaires attrayants pour attirer les secouristes.
6: Alors, on a souhaité effectivement proposer des salaires, un salaire intéressant, parce que de toute façon, on n'a pas le choix. Si on veut recruter des sur une baignade, maintenant, on est obligé de proposer un salaire assez intéressant. Parce que sinon, on a des jeunes qui vont aller au plus offrant. Hein. C'est, malheureusement, c'est comme ça. Hein. Donc nous, on propose un salaire de 2200 euros pour le BNCSA. Et bien sûr, sur nos plages, on aura un surveillant de baignade, donc BNCSA, et un équipier secouriste qui doit être titulaire du PSO1. Donc pour les secouristes simples, c'est 1600 euros le salaire net et 2200 euros net pour les BNCSA. Voilà, donc c'est quand même assez attrayant. Au niveau national, on est bien placé.
5: Ce dispositif proposé par le service départemental d'incendie et de secours de la Creuse a pour but de décharger les mairies de cette tâche tout en assurant une sécurité optimale pour les différentes plages prises en charge. Il reste 3 postes à pourvoir pour le mois d'août, mais aussi le SDIS23 peut à travers son réseau vous réorienter vers des structures en recherche de secouristes. Pour candidater, appelez au 05 55 41 18 00.
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1: Vous êtes fan de séries télé, vous êtes plutôt reportage ou divertissement. On fait le tour du programme du petit écran tout de suite avec le Zoom TV de ce vendredi.
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2: Bonjour à tous, les programmes télé et la télévision pour ce soir vendredi. On débute avec la chaîne TF1 qui nous propose ce soir l'émission Mask Singer. Sur la chaîne France 2, la série Capitaine Marlowe dès 21h10. À la même heure sur France 3 ce soir, rendez-vous avec Musique en fête 2026 à suivre en direct. Sur la chaîne France 5 ce soir, le film Gazon Maudit diffusé dès 21h05. Sur M6 ce soir, du football spécial Coupe du Monde, les États-Unis face à l'Australie. Sur la chaîne TMC, rendez-vous avec un documentaire Festival 4 jours d'enfer. Et enfin sur TFX, rendez-vous dès 21h10 avec le film Wasabi. Avec tout ça, bonne soirée télé.
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1: Vous êtes sur RMJ, vous écoutez la radio locale et à 11h, eh bien, on retrouve le point sur l'information nationale avec les titres du jour.
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3: Bonjour à tous. L'essentiel de l'actualité, les tensions persistent au Moyen-Orient malgré l'accord entre les États-Unis et l'Iran. L'armée israélienne a mené de nouvelles frappes cette nuit dans le sud du Liban. Elles ont fait au moins 16 morts selon l'agence officielle libanaise. Les négociations prévues aujourd'hui en Suisse entre Washington et Téhéran ont, elles, été reportées. 53 départements en vigilance orange canicule, une grande diagonale de l'Occitanie au Grand Est en passant par l'Auvergne-Rhône-Alpes et l'Île-de-France. Le thermomètre doit atteindre les 40 degrés localement. Le gouvernement a réactivé le numéro vert Canicule Info Service, joignable gratuitement au 0800 06 66 66. L'enquête sur la mort de Liana se poursuit dans le Gers. Selon les résultats de l'autopsie, la collégienne de 11 ans a subi des violences sexuelles avant son décès. L'ADN du principal suspect, Jérôme Barella, a été retrouvé sur son corps. Liana aurait également été bâillonnée, les mains et les pieds entravés. Jérôme Barella a été mis en examen pour enlèvement et séquestration de mineurs. Enfin en basket, match 3 de la finale du championnat de France. Ce soir, Monaco reçoit le Paris Basketball. Les deux équipes en sont à une victoire chacune dans la série. C'est la première à 3 qui sera sacrée. Coup d'envoi à 20h55.
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1: À 500 dans la marche, on loue une maison d'une surface de 116 mètres carrés. L'habitation se compose de deux chambres à l'étage, une pièce bureau, une grande mezzanine, un grand séjour, cuisine meublée, deux WC et une salle de bain. Le chauffage est au bois, le logement est libre de suite, le loyer 672 euros, charges comprises. Côté mobilier, on vend un bar de couleur noire, de matière bois, cuir et métal, hauteur 101 cm, largeur 105, profondeur 48 cm, à l'intérieur deux étagères et un porte-bouteille. Vendu avec ses trois tabourets assortis d'une hauteur de 76 cm, le tout est à voir sur la commune de Drou, le prix 110 euros à débattre. À Darnac, on vend un vélo en état neuf, jamais servi, vélo routier 6 vitesses de marque Boulevard, couleur vanille, le prix est à faire avec le vendeur.
0: 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Un numéro de téléphone à composer, celui de votre radio, le 05 55 68 61 80.

0: petit brin de nostalgie à l'instant avec ABBA sur RMJ.
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0: Allez, on passe à table sur le 90.1. C'est toujours Autour de Midi pour vous accompagner en musique.
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1: Bonjour à tous, à la une de l'actualité, la chaleur étouffe la France. 58 départements sont en vigilance orange, 53 pour la canicule. Une grande diagonale de l'Occitanie au Grand Est, en passant par l'Aura et l'Île-de-France. L'Aisne, le Nord, l'Oise, le Pas-de-Calais et la Somme ont été placés en vigilance orange aux orages. De la grêle est même attendue. La circulation est différenciée notamment en Île-de-France. Le gouvernement a aussi réactivé le numéro vert Canicule Info Service, joignable gratuitement au 0800 06 66. Cette chaleur perturbe aussi la fête de la musique. Plusieurs animations ont été annulées à Brive-la-Gaillarde et dans plusieurs petites villes en Seine-et-Marne, Gironde, Sarthe ou encore en Charente-Maritime. Dans l'académie de Poitiers, les épreuves de grand oral du baccalauréat des élèves de terminale générale et technologique, prévues lundi et mardi après-midi, ont été reportées d'une semaine. On termine par du sport, du rugby. Un match amical entre la France et l'Angleterre ce soir à 18h15. Il se fait sans les joueurs qui vont jouer les demi-finales du championnat de France. Des demi-finales qui débutent ce soir avec Stade Toulousain Racing 92 à partir de 21h05. Et la seconde demi-finale aura lieu demain soir entre Montpellier et le Stade français.
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0: Ce matin de votre histoire que vous racontez dans un livre qui s'appelle Paul et les
1: mines. Il livre un témoignage entre justement harcèlement et phobie scolaire.
2: Ouais, aider les jeunes qui en sont victimes à prendre la parole, montrer que ce n'est pas une honte.
3: À 16 ans, vous avez quitté l'école et vous vous êtes consacré à la musique.
0: Vous voulez casser le silence sur ce mal-être des jeunes, vous voyez.

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2: Ce vendredi, à Peyrade-Bellac, l'association Vélo Nature fait sa randomlette. Un circuit de 9 km ponctué d'un repas tout le long du parcours. Départ du foyer club à 18h30, participation 16€, inscription au 06 77 51 68 47. Du Cherpois-de-Vine, le club de loisirs présente son spectacle de danse de fin d'année. Les femmes en lumière, c'est à voir à 20h30 à la salle des fêtes. L'entrée est gratuite. À Bessines-sur-Gartempe, ce vendredi 19 juin, retrouvez les amis de la Saint-Jean pour une soirée festive à partir de 19h. Rendez-vous sur le plan d'eau de Sagna. Sur place, repas, animation musicale, soirée dansante et jeux. Le tarif 25€ par personne, 12€ pour les enfants. Réservé au 06 75 70 84 87. À Magnac-Laval, le comité des fêtes organise la fête de la musique ce samedi. Rendez-vous à 18h au stade pour plusieurs concerts, feu de la Saint-Jean en soirée, sur place buvette et restauration. À Saint-Sulpice-les-Feuilles, ce samedi, Festiboismandé fête ses 10 ans. Dès 9h, retrouvez plusieurs animations au terrain Aubrin-Bossard, exposition de voitures, tracteurs, karaoké et jeux pour les enfants. À 12h30, repas cochon à la broche et en soirée, repas grillade suivi d'un feu de la Saint-Jean. Réservé au 06 31 90 40 91. Fête de la musique à Drou ce samedi. L'association Cheminons à la découverte de Drou propose musique et bonne ambiance à partir de 19h. Une plancha est à votre disposition. Apportez vos grillades et pique-niques. Le rendez-vous se fait devant la salle Barbara. Le comité des fêtes de Saint-Hilaire-la-Treille fait sa soirée grillade et musique ce samedi. On se retrouve à 19h au stade de foot. Plus d'infos au 06 60 53 59 16. L'association des festivités du pays de Saint-Amand-Magnazé propose une journée festive ce samedi. Dès le matin, brocante et concours de pêche. À 13h, concours de pétanque et jeux gonflables pour les enfants. Enfin, en soirée, un repas cochon grillé, soirée dansante et feu d'artifice. Réservé au 06 24 40 02 25. Réservé pour le repas de l'association sportive de Thia ce dimanche 21 juin. L'association fête ses 10 ans et organise un rassemblement des anciens joueurs à 11h30 au stade. Repas complet à 22€, inscription au 05 55 68 43 29. Ce dimanche à Bellac, c'est la fête de la musique. Retrouvez une scène ouverte à 17h, place du Palais, des concerts à 19h, sur place, restauration possible. On joue au loto ce dimanche à Tolé. Le club de l'avenir de Brigueuil-le-Chantre vous attend à 13h15 pour l'ouverture des portes. Plusieurs lots et des bons d'achat sont en jeu. Début des parties à 14h30. Réservation possible au 06 87 46 03 66. Au Dora, la Maison du Patrimoine propose des visites commentées durant l'été. Visite de la collégiale et des vieux quartiers tous les mercredis à 14h30. Le tarif 6€, gratuit pour les moins de 12 ans. Renseignements au 05 44 25 46 77. Réservé dès cette semaine pour la journée randonnée pédestre et barbecue à Tersanne. L'association Sport et Loisirs vous attend à 8h45 pour un départ à la mairie. Deux circuits de 5 ou 9 km suivi d'un repas barbecue à 16€ pour les adultes, demi-tarif pour les enfants. Inscription au 05 55 60 72 46.
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0: On termine la semaine en musique sur la radio locale.
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3: Bonjour à tous, les programmes télé, la télévision pour ce soir vendredi. On débute avec la chaîne TF1 qui nous propose ce soir l'émission Le Grand Bêtisier à partir de 21h10. Sur France 2 ce soir, la série Capitaine Marlowe dès 20h55. Sur France 3, place un documentaire sur Sylvie Vartan, Vous et moi, diffusé dès 21h10. Sur la chaîne France 4 ce soir, la pièce de théâtre Un chapeau de paille d'Italie. Sur la chaîne M6, 20h50, rendez-vous avec du football spécial Coupe du Monde, la France face à la Norvège. Sur la chaîne TFX, rendez-vous avec un documentaire, Les folles vacances des familles XXL, diffusé dès 21h10. Et enfin, pour terminer, rendez-vous par exemple ce soir sur la chaîne TF1 Série Film avec la série New York Unité Spéciale. Avec tout ça, bonne soirée télé.
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1: À 500 à la marche, on loue une maison d'une surface de 116 mètres carrés. L'habitation se compose de deux chambres à l'étage, une pièce bureau, une grande mezzanine, un grand séjour, cuisine meublée, deux WC et une salle de bain. Le chauffage est au bois, le logement est libre de suite, le loyer 672 euros, charges comprises. Côté mobilier, on vend un bar de couleur noire, de matière bois, cuir et métal, hauteur 101 cm, largeur 105, profondeur 48 cm, à l'intérieur deux étagères et un porte-bouteille, vendu avec ses trois tabourets assortis d'une hauteur de 76 cm, le tout est à voir sur la commune de Drou, le prix 110 euros à débattre. À Darnac, on vend un vélo en état neuf, jamais servi, vélo routier 6 vitesses de marque Boulevard, couleur vanille, le prix est à faire avec le vendeur.
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0: Vous êtes à table, excellent appétit à tous. Merci de terminer la semaine avec nous sur le 90.
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1: Et c'est ainsi que se termine le tour de midi pour cette fin de semaine. Merci à tous de nous avoir accompagnés sur le 90.1. Je vous souhaite à tous une bonne journée, un excellent week-end. On se retrouve très vite sur la radio locale.
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0: 13h.
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2: Bonjour à tous, à la une de l'actualité, le Figaro a dévoilé que le député Horizon François Jolivet demande la mise en place de tests antidrogue obligatoires et inopinés pour les députés et les personnels du palais Bourbon. Il a adressé une lettre à la présidente de l'Assemblée Yaël Braun-Pivet avant de généraliser le dépistage. Cette demande fait écho à une circulaire portée par le Premier ministre Sébastien Lecornu qui prévoit déjà des tests salivaires dans l'exécutif. 5 départements du nord de la France, l'Aisne, le Nord, l'Oise, le Pas-de-Calais et la Somme sont placés en vigilance orange aux orages aujourd'hui. Dans le même temps, la chaleur reste très intense sur une large partie du pays, avec 53 autres départements toujours en vigilance orange canicule. Météo France annonce un épisode étendu, durable et intense, avec un pic attendu entre dimanche et mardi, notamment dans l'ouest et le centre. Les tensions persistent au Moyen-Orient malgré l'accord entre les États-Unis et l'Iran. L'armée israélienne a mené de nouvelles frappes cette nuit dans le sud du Liban. Les négociations prévues aujourd'hui en Suisse entre Washington et Téhéran ont, elles, été reportées. Et puis en mot sport, en football, à la Coupe du Monde, le Mexique vient de se qualifier pour les 16e de finale. Cette nuit également, le Canada a battu le Qatar 6-0. Et hier soir, la Suisse l'a emporté 4-1 face à la Bosnie. Et puis match nul 1-1 entre la République tchèque et l'Afrique du Sud.
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2: Ce vendredi, à Peyrade-Bellac, l'association Vélo Nature fait sa randomlette. Un circuit de 9 km ponctué d'un repas tout le long du parcours. Départ du foyer club à 18h30, participation 16 euros, inscription au 06 77 51 68 47. Vendredi toujours, à Bussière-Poitevine, le club de loisirs présente son spectacle de danse de fin d'année. Les femmes en lumière, c'est à voir à 20h30 à la salle des fêtes. L'entrée est gratuite. À Bessines-sur-Gartempe, ce vendredi 19 juin, retrouvez les amis de la Saint-Jean pour une soirée festive à partir de 19h. Rendez-vous sur le plan d'eau de Sagna. Sur place, repas, animation musicale, soirée dansante et jeux. Le tarif 25 euros par personne, 12 euros pour les enfants. Réservé au 06 75 70 84 87. À Magnac-Laval, le comité des fêtes organise la fête de la musique ce samedi. Rendez-vous à 18h au stade pour plusieurs concerts, feu de la Saint-Jean en soirée, sur place buvette et restauration. À Saint-Sulpice-les-Feuilles, ce samedi, Festibois Mandé fête ses 10 ans. Dès 9h, retrouvez plusieurs animations au terrain Aubrin-Bossard, exposition de voitures, tracteurs, karaoké et jeux pour les enfants. À 12h30, repas cochon à la broche et en soirée repas grillade suivi d'un feu de la Saint-Jean. Réservé au 06 31 90 40 91. Fête de la musique à Drou ce samedi. L'association Cheminons à la découverte de Drou propose musique et bonne ambiance à partir de 19h. Une plancha est à votre disposition. Apportez vos grillades et pique-niques. Le rendez-vous se fait devant la salle Barbara. Le comité des fêtes de Saint-Hilaire-la-Treille fait sa soirée grillade et musique ce samedi. On se retrouve à 19h au stade de foot. Plus d'infos au 06 60 53 59 16. L'association des festivités du pays de Saint-Amand-Magnazé propose une journée festive ce samedi. Dès le matin, brocante et concours de pêche. À 13h, concours de pétanque et jeux gonflables pour les enfants. Enfin, en soirée, un repas cochon grillé, soirée dansante et feu d'artifice. Réservé au 06 24 40 02 25. Réservé pour le repas de l'association sportive de Thia ce dimanche 21 juin. L'association fête ses 10 ans et organise un rassemblement des anciens joueurs à 11h30 au stade. Repas complet à 22 euros. Inscription au 05 55 68 43 29. Ce dimanche à Bellac, c'est la fête de la musique. Retrouvez une scène ouverte à 17h, place du Palais. Des concerts à 19h, sur place, restauration possible. On joue au loto ce dimanche à Tolé. Le club de l'avenir de Brieuil-le-Chantre vous attend à 13h15 pour l'ouverture des portes. Plusieurs lots et des bons d'achat sont en jeu. Début des parties à 14h30. Réservation possible au 06 87 46 03 66. Au Dora, la Maison du Patrimoine propose des visites commentées durant l'été. Visite de la collégiale et des vieux quartiers, tous les mercredis à 14h30. Le tarif 6 euros, gratuit pour les moins de 12 ans. Renseignements au 05 44 25 46 77. Réservé dès cette semaine pour la journée randonnée pédestre et barbecue à Tersanne. L'association Sport et Loisirs vous attend à 8h45 pour un départ à la mairie. Deux circuits de 5 ou 9 km, suivi d'un repas barbecue à 16 euros pour les adultes, demi-tarif pour les enfants. Inscription au 05 55 60 72 46.
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2: Bonjour à tous. Jeudi 18 juin 2026. La diffusion d'un documentaire sur le loup aura bien lieu ce soir en Creuse. Le film est porté par l'association de défense de la nature Cardu Hélice et aborde les façons de cohabiter avec cet animal. Contrairement à son homologue de Gouzon, le maire d'Évaux-les-Bains refuse de céder à la demande d'annulation de la coordination rurale. Le syndicat agricole a déjà annoncé son intention de manifester en marge de la projection, mais aussi de participer au débat prévu aujourd'hui. Une mobilisation nationale est organisée aujourd'hui à Paris pour défendre la presse et les métiers de l'information. La manifestation doit se terminer devant le ministère de la Culture. Des tables rondes suivront tout l'après-midi. Les médias font face à de nombreux dangers ces dernières années, Élie Rousseau.
3: Entre suppression de postes, précarité et mutation technologique, les journalistes alertent sur la situation de leur profession et sur l'avenir de la presse locale. Cécile Descubes, présidente du Club de la presse du Limousin.
4: C'est un appel de la part de tous les syndicats de journalistes et un certain nombre d'organisations de la presse, parce que la presse est en difficulté au niveau national, qu'il y a certainement l'intelligence artificielle qui menace, mais aussi les regroupements de titres, mais aussi les rachats, parfois des rachats par des milliardaires qui prennent la presse comme étant un porte-voix plutôt que la presse en tant que telle.
3: Une mobilisation qui sera suivie localement en Limousin dès le lendemain.
4: Le 19 juin, donc, le Club de la presse organise un pique-nique solidaire avec tous ceux qui fabriquent les journaux en général, localement.
3: L'information de proximité recule. Le groupe Centre France s'apprête à supprimer plus de 150 emplois, dont 13 au populaire du centre. Les radios associatives, quant à elles, connaissent de nombreuses difficultés financières.
2: Rendez-vous donc demain à partir de midi au parc Victor Thuya de Limoges. Ce temps est ouvert à tous et vous permettra d'échanger avec les professionnels du secteur tout en marquant votre soutien à la presse locale. Le préfet de la Corrèze installe une délégation spéciale à Tarnac dès lundi. L'élection municipale de mars dernier a été annulée par le tribunal administratif de Limoges suite à un recours de la liste Tarnac en vie. La cause, une seule voix départageait les candidats. Un nouveau scrutin doit être organisé dans un délai de 3 mois. En attendant l'élection d'un maire, cette délégation spéciale doit gérer les affaires courantes de la commune. Vous pouvez donner votre avis sur le projet d'agrandissement du crématorium de Limoges Métropole. L'enquête publique est ouverte jusqu'au 3 juillet. Les 80 mètres carrés supplémentaires prévus permettraient d'aménager un espace réservé à l'accueil des familles, une zone d'attente et des locaux pour les agents. Ce nouvel aménagement ouvrirait la possibilité de remanier entièrement le hall d'entrée, la salle de cérémonie, tout en renouvelant l'accessibilité pour les personnes à mobilité réduite. Le but, répondre aux demandes croissantes de crémation avec un bond de 30% en 10 ans. Habitat et Humanisme en Limousin recherche des propriétaires solidaires en Corrèze et en Haute-Vienne. Le but, loger à loyer réduit des personnes en grande précarité. Concrètement, si vous êtes un propriétaire intéressé, vous louez votre bien à l'association qui, elle, le met à disposition d'une famille contre participation. Le paiement du loyer est modéré et garanti par Habitat et Humanisme. Des visites sont aussi organisées de manière régulière pour vérifier que tout va bien. Si vous avez encore des vieux téléphones portables dans vos tiroirs, c'est le moment. Les mairies de Malemort et Ussel vous les reprennent jusqu'au 10 juillet. Vous avez simplement à les amener dans un des 7 points de collecte. L'appareil sera soit reconditionné, soit recyclé selon son état. Selon Ecosystème, l'organisme qui s'en occupe, 46 millions de téléphones dormiraient dans les tiroirs des Français. L'association du CABRIVE change officiellement de tête. Bruno Marty, président depuis 4 ans, a choisi de passer la main par manque de temps. C'est donc Laurent Verdier qui reprend le poste. L'ancien trésorier veut continuer sur la même lancée, mais il a aussi des projets. D'abord, féminiser un peu plus le bureau de direction, mettre la priorité sur le rugby féminin et créer une commission scolaire chargée d'identifier les jeunes joueurs en difficulté et de les aider. C'est la fin de cette édition. Merci de l'avoir suivi.
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1: Bonjour à tous. Cette chronique est consacrée aux innovations de nos confrères d'Union et Territoires. Le journal d'information agricole vient de créer sa propre application intitulée Terre d'Actu. Il s'agit de la première de ce type en Limousin. Le but, accéder en temps réel à l'actualité rurale et agricole du Périgord et de la Haute-Vienne. Un outil gratuit mais qui propose aussi des contenus dédiés aux abonnés, comme le souligne Lionel Robin, le rédacteur en chef d'Union et Territoires.
2: L'application est gratuite sur les deux stores. Là, il y a actuellement beaucoup d'articles qui sont gratuits. On essaye d'en mettre un maximum, en tout cas tant qu'on sera dans la période d'appel. Après, il y a effectivement des abonnements qui permettent d'avoir l'intégralité de l'un ou l'autre des journaux, que ce soit Union Territoire, Haute-Vienne ou Réussir le Périgord en Dordogne. Et l'idée est qu'effectivement, à terme, les abonnés aient du contenu spécifique et exclusif. Mais pour l'instant, il y a vraiment la possibilité de s'informer localement, gratuitement.
1: Terre d'Actu regroupe les deux journaux du groupe Lionel Robin.
2: On vient en complément de nos hebdomadaires, puisqu'on a une société maintenant qui couvre les deux départements, Dordogne et Haute-Vienne, et qui garde chaque département garde son hebdomadaire papier. Mais on a décidé effectivement de mettre en commun nos forces à travers une application qui s'appelle Terre d'Actu, et qui est vraiment consacrée à l'info locale et rurale, faite par des journalistes sur le terrain.
1: Mais elle n'a pas vocation à remplacer les éditions papier d'Union et Territoires.
2: Le papier reste essentiel et nous garderons le papier. Il est hors de question de supprimer le papier. En tout cas, tant qu'on pourra garder qu'il sera économiquement possible de garder le papier, nous le garderons. Parce qu'effectivement, nous avons quand même une population agricole qui est relativement âgée. On a un taux de renouvellement d'abonnement qui est très élevé parce que les gens restent fidèles à nos journaux et on veut les conserver. Et puis le papier offre d'autres avantages, donc on le conservera le plus longtemps possible.
1: Il s'agit simplement d'une adaptation aux changements sociétaux.
2: Les deux hebdos sont IPG, donc presse d'information politique et générale, depuis plusieurs années. C'est un choix qui a été fait il y a très longtemps par les actionnaires des deux structures, donc les professionnels agricoles, d'aller vers un public plus rural, plus large que simplement les agriculteurs, pour des raisons évidentes de démographie, puisque le nombre d'agriculteurs diminue et que nous, on voulait continuer d'avoir une même couverture. Et puis, la structure sociologique de l'agriculture a changé et très souvent, dans une exploitation, l'un des membres travaille à l'extérieur, donc c'était bien aussi d'avoir cette information rurale. Donc c'est un chemin qu'on avait déjà emprunté pour le papier et aujourd'hui on veut l'élargir au numérique et en particulier au digital, puisqu'on sait que maintenant la presse, elle se consomme essentiellement sur smartphone.
1: Mais Union et Territoires détient aussi Famosa, consacré aux actrices des territoires périgourdins et limousins, Lionel Robin.
2: Depuis plusieurs années, d'abord en Dordogne et maintenant on l'a étendu à la Haute-Vienne, nous avons un magazine, un bimensuel qui s'appelle Famosa et qui est consacré aux actrices du territoire, en Périgord et en Limousin. Et quand je dis actrice, c'est-à-dire que c'est vraiment aller vers les femmes qui font des choses sur le terrain. Elles peuvent être artisanes, chefs d'entreprise, politiques, médecins, artistes. C'est vraiment juste de l'idée que sur le territoire, il y a énormément de richesses et de ressources et que nous, on essaye d'aller les rencontrer. Du coup, ça fait un magazine qui parle des femmes, que les femmes peuvent lire, mais vraiment, il est conseillé aussi aux hommes.
1: Un magazine qui pourrait peut-être rejoindre cette nouvelle application dans quelques temps.
2: C'est à l'étude. Alors, c'est un peu plus compliqué. Pour l'instant, il est uniquement sur abonnement et en kiosque, en papier. Probablement qu'à un moment donné, il y aura une extension vers le digital, vers le numérique, simplement parce que c'est dans l'ordre des choses. Mais voilà, on tient à garder pour l'instant le papier parce qu'on essaye de faire un beau magazine de qualité. Le dernier numéro, par exemple, est consacré pour notre grand format au cinéma en Limousin. Et donc, on est allé voir des jeunes femmes, des femmes moins jeunes, mais qui toutes se consacrent à une certaine forme de cinéma, que ce soit en fiction ou en documentaire, et qui font là aussi vivre le territoire. Et c'est vraiment remarquable de découvrir cette richesse-là.
1: L'application Terre d'Actu est disponible sur les principales plateformes de téléchargement dès aujourd'hui. Ces propos ont été recueillis par Charline Do de RCF Limousin.
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0: est 14h.
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2: Bonjour à tous, à la une de l'actualité, le Figaro a dévoilé que le député Horizon François Jolivet demande la mise en place de tests antidrogue obligatoires et inopinés pour les députés et les personnels du palais Bourbon. Il a adressé une lettre à la présidente de l'Assemblée Yael Braun-Pivet avant de généraliser le dépistage. Cette demande fait écho à une circulaire portée par le Premier ministre Sébastien Lecornu qui prévoit déjà des tests salivaires dans l'exécutif. 5 départements du nord de la France, l'Aisne, le Nord, l'Oise, le Pas-de-Calais et la Somme sont placés en vigilance orange aux orages aujourd'hui. Dans le même temps, la chaleur reste très intense sur une large partie du pays, avec 53 autres départements toujours en vigilance orange canicule. Météo France annonce un épisode étendu, durable et intense, avec un pic attendu entre dimanche et mardi, notamment dans l'ouest et le centre. Les tensions persistent au Moyen-Orient, malgré l'accord entre les États-Unis et l'Iran. L'armée israélienne a mené de nouvelles frappes cette nuit dans le sud du Liban. Les négociations prévues aujourd'hui en Suisse entre Washington et Téhéran ont, elles, été reportées. Et puis en mot sport, en football, à la Coupe du Monde, le Mexique vient de se qualifier pour les 16e de finale. Cette nuit également, le Canada a battu le Qatar 6-0. Et hier soir, la Suisse l'a emporté 4-1 face à la Bosnie. Et puis match nul 1-1 entre la République tchèque et l'Afrique du Sud.
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1: Bonjour et bienvenue à un nouveau numéro du magazine du Tiers-Lieu et Maniac Cueils. Moi, c'est Nicolas. Et aujourd'hui, j'ai le grand plaisir d'être avec Jean-Pierre Alély pour nous parler de l'exposition Le Barbichet à la noce, une plongée dans les traditions et les fêtes d'autrefois qui sera inaugurée le samedi 27 juin à Maniac Cueils. Bonjour Jean-Pierre.
2: Bonjour.
1: Pour commencer, pourrais-tu nous présenter l'exposition et nous expliquer un peu l'origine de ce projet?
2: Alors déjà, il faut savoir que je suis un collectionneur un petit peu fou et que je collectionne de ce qui a trait au Barbichet depuis quelques années. Et j'ai accumulé une collection de photographies, certaines anciennes, certaines de la fin du 19e siècle et d'autres, on va dire, jusque dans les années 40 à peu près. Et j'ai particulièrement recueilli des grandes photos de groupes, de mariages, où il y a au moins une femme avec un barbichet sur la tête. C'était le but de ma recherche au départ. Mmh. Donc ce sont ces photos, il y en a une trentaine, que je vais exposer à Maniac Cueils. Donc ça, c'est d'où le titre, le barbichet à la noce, puisque c'est des photos de la fin du 19e siècle jusqu'au autour des années 40. Et les autres photos, ça va être des photos de femmes avec leur barbichet sur la tête, mais des photos individuelles qui vont être présenté dans le hall d'entrée de Maniac Cueils.
1: Okay.
2: Et il y aura également des vrais barbichets restaurés, amidonnés et présentés au public pendant ces deux mois d'été.
1: Cela a exigé beaucoup de travail et préparation aussi.
2: Alors, je dois dire que ce n'est pas moi qui les ai restaurés. J'ai un malheureux souffre-douleur qui l'a fait pour moi. Il a pris des cours auprès du groupe folklorique Le Rossignol de Limousin, qui va venir en première partie présenter les danses folkloriques du Limousin, et notamment les femmes auront toutes un barbichet, seront toutes coiffées d'un barbichet. Il faut savoir que pour restaurer un barbichet à lui, donc Philippe, puisque c'est son prénom, ça lui a pris 2 jours par barbichet et il en expose 4. J'espère que tout le monde pourra admirer le travail.
1: Ah, j'en suis sûr. Alors, que vont découvrir les visiteurs au fil de l'exposition? Donc, tu as parlé de 4 barbichets et les photos de mariage, c'est ça?
2: Alors ça, les photos de mariage, ça va être dans la salle du rez-de-chaussée ou du sous-sol, ça dépend comment on se pose à Maniac Cueils. Et au premier étage, donc au niveau de l'accueil, il y aura des objets. En plus des barbichets, les vrais barbichets seront sans doute exposés en bas avec les photos de mariage, mais il y aura des fonds de coiffe, parce qu'il faut savoir que le barbichet, c'est une coiffe extrêmement élaborée, extrêmement brodée, et qui nécessite vraiment des jours et des jours de travail pour le confectionner. Ces barbichets coûtaient très cher, puisqu'on parle du prix de 2 veaux pour acheter un barbichet tout fait, ce qui est une fortune. Hein. Alors, ce n'était pas les grandes bourgeoises qui mettaient les barbichets, c'était les femmes, on va dire, du peuple, mais évoluées. On dit par dérision que c'était la coiffe des bouchères, puisque les bouchères de Limoges, notamment, au début du XXe siècle, présentaient leur viande et la découpaient coiffée d'un barbichet.
1: D'accord. Waouh. Alors, à ton avis, Jean-Pierre, pourquoi est-il important aujourd'hui de faire vivre et de transmettre cette mémoire populaire?
2: Alors, pour aller devant, il faut savoir ce qu'il y a derrière. Et le barbichet qui s'est éteint, on va dire, dans les années 40, définitivement, plus personne ne porte le barbichet de nos jours. C'est dommage, d'ailleurs, parce que c'était une coiffe sublime, largement aussi belle que les coiffes bretonnes les plus élaborées, de par la broderie, qui est vraiment d'une richesse incroyable, et puis la présence. On dit que les limousines coiffées de barbichet sont de véritables papillons, pour dire l'ampleur de la coiffe et du nœud derrière, le nœud qui était en soie. Donc il y aura des présentations au premier niveau de maniaccueil, de quelques objets, de fonds de coiffe notamment, d'autres coiffes qui ne sont pas des barbichets mais qui reprennent des motifs traditionnels du barbichet. Donc je redis, pour savoir où on va, il faut savoir d'où on vient.
1: Donc c'est une exposition qui va intéresser des familles, toutes les générations,
2: les gens
1: passionnés de l'histoire locale.
2: Oui. Alors j'ai rédigé un texte qui, comme d'habitude pour les expositions que je fais à Maniaccueil, sera à disposition du public et qui explique ce qu'on sait de l'histoire du barbichet. On ne sait pas tout, mais je ne vais pas dévoiler maintenant ce qu'on ne sait pas. Les gens le découvriront à l'exposition.
1: Et peut-être tu vas proposer des visites commentées ?
2: Oui. Alors après, les dates ne sont pas encore arrêtées. Là, on va fixer des dates où je serai là pour répondre aux questions et présenter les objets de l'exposition.
1: L'exposition Le Barbichet à la Noce ouvrira ses portes le samedi 27 juin avec un spectacle de danse traditionnelle proposé par le groupe Lou Rossignol de Limoges, suivi du vernissage de l'exposition. Donc le spectacle commence à 16h30, on imagine le vernissage vers 18h. L'entrée est gratuite et chacun est chaleureusement invité à venir partager ce moment. Et l'exposition sera ensuite visible jusqu'au 29 août à Maniaccueil, qui sera ouvert de 10h à 13h et de 14h à 18h du mardi au samedi. Et on espère également ouvrir le lundi et le dimanche matin selon les disponibilités des bénévoles.
2: J'aimerais beaucoup que le plus grand nombre de personnes viennent assister au spectacle de Lou Rossignol de Limousin, parce que c'est une occasion unique et gratuite. Il faut le répéter, le spectacle est entièrement gratuit, de ces traditions limousines qui sont un peu oubliées et dans lesquelles je vous invite à replonger vos racines.
1: Vous pouvez trouver toutes les informations sur nos activités sur Panneau Pocket, Facebook et Instagram, et vous pouvez nous contacter au 07 70 00 64 79. Merci et au revoir.
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2: Bonjour à tous, l'essentiel de l'actualité. La canicule s'intensifie en France. 53 départements sont en vigilance orange et plusieurs pourraient basculer en rouge dès dimanche, selon le ministre de l'Intérieur. Les températures atteignent déjà près de 40 degrés dans certaines régions. Et conséquence, certaines fêtes de la musique et des événements sportifs sont annulés ou adaptés. Et 784 écoles ou collèges sont concernés par des aménagements d'horaires et certains oraux du bac sont même décalés. La circulation différenciée est mise en place dès aujourd'hui à Paris et dans la Petite Couronne à cause de la canicule et d'un pic de pollution à l'ozone. Seuls les véhicules avec une vignette critère 0, 1 et 2 peuvent circuler à l'intérieur du périmètre de la 6. Ces mesures resteront en vigueur jusqu'à la fin de l'épisode de pollution. Le gouvernement envisage de réduire dès cet été la part remboursée par l'assurance maladie sur certains actes médicaux. Les complémentaires santé dénoncent un transfert massif des dépenses et alertent sur un risque de hausse de cotisations pour les salariés, les retraités et les entreprises. Enfin, un mot de foot, c'est officiel. Dembaba devient le nouveau directeur sportif du Havre. L'ancien attaquant sénégalais quitte Dunkerque où il occupait le poste de président délégué depuis 3 ans. Dembaba succède à Mathieu Bodmer avec l'objectif de maintenir durablement le HAC en Ligue 1.
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1: Bonjour à tous. Cette chronique est consacrée aux innovations de nos confrères d'Union et Territoires. Le journal d'information agricole vient de créer sa propre application intitulée Terre d'Actu. Il s'agit de la première de ce type en Limousin. Le but, accéder en temps réel à l'actualité rurale et agricole du Périgord et de la Haute-Vienne. Un outil gratuit mais qui propose aussi des contenus dédiés aux abonnés, comme le souligne Lionel Robin, le rédacteur en chef d'Union et Territoires.
2: L'application est gratuite sur les deux stores. Là, il y a actuellement beaucoup d'articles qui sont gratuits. On essaye d'en mettre un maximum, en tout cas tant qu'on sera dans la période d'appel. Après, il y a effectivement des abonnements qui permettent d'avoir l'intégralité de l'un ou l'autre des journaux, que ce soit Union au Territoire, Haute-Vienne ou Réussir le Périgord en Dordogne. Et l'idée est qu'effectivement, à terme, les abonnés aient du contenu spécifique et exclusif. Mais pour l'instant, il y a vraiment la possibilité de s'informer localement, gratuitement.
1: Terre d'Actu regroupe les deux journaux du groupe Lionel Robin.
2: On vient en complément de nos hebdomadaires, puisqu'on a une société maintenant qui couvre les deux départements, Dordogne et Haute-Vienne, et qui garde chaque département garde son hebdomadaire papier. Mais on a décidé effectivement de mettre en commun nos forces à travers une application qui s'appelle Terre d'Actu, et qui est vraiment consacrée à l'info locale et rurale, faite par des journalistes sur le terrain.
1: Mais elle n'a pas vocation à remplacer les éditions papier d'Union et Territoires.
2: Le papier reste essentiel et nous garderons le papier. Il est hors de question de supprimer le papier. En tout cas, tant qu'on pourra garder qu'il sera économiquement possible de garder le papier, nous le garderons. Parce qu'effectivement, nous avons quand même une population agricole qui est relativement âgée. On a un taux de renouvellement d'abonnement qui est très élevé parce que les gens restent fidèles à nos journaux et on veut les conserver. Et puis le papier offre d'autres avantages, donc on le conservera le plus longtemps possible.
1: Il s'agit simplement d'une adaptation aux changements sociétaux.
2: Les deux hebdos sont IPG, donc presse d'information politique et générale, depuis plusieurs années. C'est un choix qui a été fait il y a très longtemps par les actionnaires des deux structures, donc les professionnels agricoles, d'aller vers un public plus rural, plus large que simplement les agriculteurs, pour des raisons évidentes de démographie, puisque le nombre d'agriculteurs diminue et que nous, on voulait continuer d'avoir une même couverture. Et puis, la structure sociologique de l'agriculture a changé et très souvent, dans une exploitation, l'un des membres travaille à l'extérieur, donc c'était bien aussi d'avoir cette information rurale. Donc c'est un chemin qu'on avait déjà emprunté pour le papier et aujourd'hui on veut l'élargir au numérique et en particulier au digital, puisqu'on sait que maintenant la presse, elle se consomme essentiellement sur smartphone.
1: Mais Union et Territoires détient aussi Famosa, consacré aux actrices des territoires périgourdins et limousins, Lionel Robin.
2: Depuis plusieurs années, d'abord en Dordogne et maintenant on l'a étendu à la Haute-Vienne, nous avons un magazine, un bimensuel qui s'appelle Famosa et qui est consacré aux actrices du territoire, en Périgord et en Limousin. Et quand je dis actrice, c'est-à-dire que c'est vraiment aller vers les femmes qui font des choses sur le terrain. Elles peuvent être artisanes, chefs d'entreprise, politiques, médecins, artistes. C'est vraiment juste de l'idée que sur le territoire, il y a énormément de richesses et de ressources et que nous, on essaye d'aller les rencontrer. Du coup, ça fait un magazine qui parle des femmes, que les femmes peuvent lire, mais vraiment, il est conseillé aussi aux hommes.
1: Un magazine qui pourrait peut-être rejoindre cette nouvelle application dans quelques temps.
2: C'est à l'étude. Alors, c'est un peu plus compliqué pour l'instant. Il est uniquement sur abonnement et en kiosque, en papier. Probablement qu'à un moment donné, il y aura une extension vers le digital, vers le numérique, simplement parce que c'est dans l'ordre des choses. Mais voilà, on tient à garder pour l'instant le papier parce qu'on essaye de faire un beau magazine de qualité. Le dernier numéro, par exemple, est consacré pour notre grand format au cinéma en Limousin. Et donc, on est allé voir des jeunes femmes, des femmes moins jeunes, mais qui toutes se consacrent à une certaine forme de cinéma, que ce soit en fiction ou en documentaire, et qui font là aussi vivre le territoire. Et c'est vraiment remarquable de découvrir cette richesse-là.
1: L'application Terre d'Actu est disponible sur les principales plateformes de téléchargement dès aujourd'hui. Ces propos ont été recueillis par Charline Daud de RCF Limousin.
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1: Bonjour à tous, l'essentiel de l'actualité. La canicule s'intensifie en France. 53 départements sont en vigilance orange et plusieurs pourraient basculer en rouge dès dimanche, selon le ministre de l'Intérieur. Les températures atteignent déjà près de 40 degrés dans certaines régions. Et conséquence, certaines fêtes de la musique et des événements sportifs sont annulés ou adaptés. Et 784 écoles ou collèges sont concernés par des aménagements d'horaires. Et certains oraux du bac sont même décalés. La circulation différenciée est mise en place dès aujourd'hui à Paris et dans la Petite Couronne à cause de la canicule et d'un pic de pollution à l'ozone. Seuls les véhicules avec une vignette critère 0, 1 et 2 peuvent circuler à l'intérieur du périmètre de la 6. Ces mesures resteront en vigueur jusqu'à la fin de l'épisode de pollution. Le gouvernement envisage de réduire dès cet été la part remboursée par l'assurance maladie sur certains actes médicaux. Les complémentaires santé dénoncent un transfert massif des dépenses et alertent sur un risque de hausse de cotisations pour les salariés, les retraités et les entreprises. Enfin, un mot de foot, c'est officiel. Dembaba devient le nouveau directeur sportif du Havre. L'ancien attaquant sénégalais quitte Dunkerque où il occupait le poste de président délégué depuis 3 ans. Dembaba succède à Mathieu Bodmer avec l'objectif de maintenir durablement le HAC en Ligue 1.
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1: À quelques semaines de l'été, les communes s'organisent pour la surveillance de leurs plages, mais chaque année, les surveillants de baignade sont de plus en plus compliqués à attirer et recruter. C'est dans ce contexte actuel que le service départemental d'incendie et de secours de la Creuse propose son aide aux communes. Didier Joigny, commandant et formateur du SDIS 23, nous en parle.
2: Alors, dans le cadre du plan particulier numéro 2 pour la Creuse, nous avons pu bénéficier de subventions de l'État pour cette activité-là, qui nous a fait que, effectivement, c'était une activité qui était intéressante pour le département de la Creuse.
1: Le SDIS 23 propose une gestion totale des plages aux différentes communes.
2: Alors déjà, dans un premier temps, le service incendie est impacté dans le contrôle des plages tous les ans, en début d'été. Et on s'est rendu compte qu'effectivement, les maires rencontraient des grosses difficultés pour la gestion, notamment le recrutement des BNSSA. Donc c'est un service qu'on veut rendre déjà aux maires ou aux communautés de communes. C'est-à-dire qu'on leur propose la gestion des surveillants de baignade, on leur propose le montage et le démontage des plages, l'aménagement et des postes de secours, du matériel de secourisme adapté en bon état, puisque nous allons refaire l'ensemble des postes que nous allons surveiller, nous allons les équiper de postes de sacs de premier secours neufs. Et donc c'est quand même un sacré avantage, et puis sans oublier également tout ce qui est oxygène, contrôle de l'eau que nous allons effectuer. Donc c'est un service clé en main que l'on va proposer aux mairies.
1: Des plages plus sécurisées que jamais pour l'été 2026.
2: La plus-value par rapport à avant, pour un problème de budget, les maires ont embauché essentiellement un BNSSA pour la plage. Et donc, comme ils ont obligation d'avoir un jour de repos, forcément, les plages étaient surveillées que 6 jours sur 7. Nous, on va en embaucher 2 par plage, ce qui va nous permettre déjà d'assurer la surveillance 7 jours sur 7. Donc, c'est intéressant déjà d'un plan économique, parce que sur les plages où il y a des restaurants et divers commerces, ça va permettre à ces gens-là de travailler 7 jours sur 7. Voilà. Et puis, en termes de couverture et de sécurité, d'avoir deux surveillants de baignade, c'est quand même une plus-value pour les gens qui se baignent, quoi.
1: 4 plages seulement seront surveillées cet été par le SDIS 23, dû à l'incertitude de certaines communes face au municipal 2026.
2: Alors, cette année, nous avons prospecté une dizaine de communes et de communautés de communes qui ont des plages. Alors, c'est mal tombé, on va dire, parce que ça tombait au moment des élections. Et certains maires n'ont pas voulu s'avancer, ne sachant pas s'ils allaient être élus ou pas. Donc là, pour l'instant, on va partir sur 4 communes, 4 plages à surveiller. Mais nous avons déjà... Nous avons des maires qui nous ont assuré que l'année prochaine, on aurait la surveillance. Donc voilà, donc sur les 10, on en surveille 4. Et on ne compte pas Vassivière, puisque si Vassivière est gérée par le CIMIVA, et donc il n'y a pas de souci en termes de recrutement ou quoi que ce soit.
1: Une surveillance actée aussi pour 2027, mais qui dépendra des aides de l'État pour les années suivantes.
2: Alors comme je vous disais tout à l'heure, c'est grâce au plan particulier pour la Creuse, donc c'est une aide de l'État, hein. Qui nous a bien aidé pour l'investissement au départ, puisque, comme je vous ai dit, on va mettre pas mal d'argent pour tout ce qui est salle de premier secours, bateau, etc. Et bien sûr, ce service sera payant, hein, puisqu'en mois de septembre, les maires recevront une facture, mais quand ils ont fait le total, ils se rendent compte que c'est quand même bien avantageux de donner cette gestion aux sapeurs-pompiers. Et nous, ce qu'on veut surtout, c'est pérenniser la surveillance. C'est-à-dire que nous, on veut que ça dure dans le temps. Ça, c'est indispensable.
1: Un dispositif qui propose des salaires attrayants pour attirer les secouristes.
2: Alors, on a souhaité effectivement proposer des salaires, intéressants, parce que de toute façon, on n'a pas le choix. Si on veut recruter des surveillants de baignade, maintenant, on est obligé de proposer un salaire assez intéressant. Parce que sinon, on a des jeunes qui vont aller au plus offrant. Hein. Malheureusement, c'est comme ça. Hein. Donc, nous, on propose un salaire de 2 200 € pour les BNSSA. Et bien sûr, sur nos plages, on aura un surveillant de baignade, donc BNSSA, et un équipier secouriste qui doit être titulaire du PSO1. Donc pour les secouristes simples, c'est 1 600 € de salaire net et 2 200 € net pour les BNSSA. Voilà, donc c'est quand même assez attrayant. Au niveau national, on est bien placé.
1: Ce dispositif proposé par le service départemental d'incendie et de secours de la Creuse a pour but de décharger les mairies de cette tâche tout en assurant une sécurité optimale pour les différentes plages prises en charge. Il reste 3 postes à pourvoir pour le mois d'août, mais aussi le SDIS23 peut à travers son réseau vous réorienter vers des structures en recherche de secouristes. Pour candidater, appelez au 05 55 41 18 00.

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1: Bonjour à tous, les programmes télé, la télévision pour ce soir vendredi. On débute avec la chaîne TF1 qui nous propose ce soir l'émission Le Grand Bêtisier à partir de 21h10. Sur France 2 ce soir, la série Capitaine Marlowe dès 20h55. Sur France 3, place un documentaire sur Sylvie Vartan, Vous et moi, diffusé dès 21h10. Sur la chaîne France 4 ce soir, la pièce de théâtre Un chapeau de paille d'Italie. Sur la chaîne M6, 20h50, rendez-vous avec du football spécial Coupe du Monde, la France face à la Norvège. Sur la chaîne TFX, rendez-vous avec un documentaire, Les folles vacances des familles XXL, diffusé dès 21h10. Et enfin, pour terminer, rendez-vous par exemple ce soir sur la chaîne TF1 Série Film avec la série New York Unité Spéciale. Avec tout ça, bonne soirée télé.

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2: Bonsoir à tous. L'essentiel de l'actualité, la canicule gagne encore du terrain. 60 départements sont placés en vigilance orange à partir de demain. La quasi-totalité du pays est concernée, sauf les Hauts-de-France, les départements près des côtes de la Manche et sur l'arc méditerranéen. Selon Météo France, cette vague de chaleur devrait être similaire à celle de juillet 2019 et d'août 2003. Le Premier ministre Sébastien Lecornu réunira une cellule interministérielle de crise samedi. Une avancée dans l'enquête sur la mort de la petite Liana. L'autopsie révèle qu'elle a subi un viol avant son décès et qu'elle aurait été bâillonnée avec du scotch. Les circonstances exactes de sa mort restent encore inconnues. Deux rapports administratifs sur les éventuels dysfonctionnements dans le traitement des précédents signalements doivent être remis au gouvernement lundi. La préfecture de police de Paris interdit une grande manifestation prévue demain, place Vauban, organisée par le collectif Voix d'Iran. Les organisateurs dénoncent une interdiction tardive malgré des mois de coordination avec les autorités. Un recours va être déposé devant le tribunal administratif de Paris. En rugby, un match amical entre la France et l'Angleterre ce soir à 18h15. La rencontre doit permettre de préparer la tournée de cet été. Elle se fait sans les joueurs qui joueront les demi-finales du championnat de France.
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C'est beau le printemps, non? 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Les beaux printemps.

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1: Bonjour, c'est Blandine de la papote, le tiers-lieu de Saint-Sulpice-les-Feuilles, ouvert du lundi au vendredi de 9h à midi, puis de 14h à 17h30. Après une petite pause, nous voilà de retour sur RMJ. Vous commencez à nous connaître, mais je vous rappelle ce qu'est le tiers-lieu La Papote. Un tiers-lieu, c'est un endroit où on peut apprendre des choses, se divertir, travailler, organiser soi-même des événements et faire des rencontres. La Papote est co-gérée par la commune de Saint-Sulpice-les-Feuilles et l'association Les Amis de La Papote. Elles souhaitent ensemble compléter les propositions des autres institutions et associations du territoire et mettre un point d'honneur à ne jamais faire concurrence à ce qui existe déjà. Alors c'est quoi exactement La Papote ? À La Papote, on trouve des ateliers réguliers pour apprendre, des événements culturels, des moments pour réfléchir ensemble, des ateliers famille, des bureaux à louer et de l'aide pour tout ce qui est numérique. Les activités sont en général gratuites et ont lieu chez nous, au 9 rue du Commerce, à Saint-Sulpice-les-Feuilles, sauf si précisé. Et maintenant, en détail, le programme de La Papote pour les deux dernières semaines de juin. Le dimanche 14 juin, c'est le retour des ateliers parents-enfants avant la pause de l'été. Le dimanche 14 juin donc, venez à une initiation au Qigong en famille. C'est un atelier sur inscription. Ensuite, c'est le Club de la Maille qui se réunit le mardi 16 juin de 18h30 à 20h30. On y discute pendant qu'on tricote le pull de ses rêves ou des chaussettes moelleuses pour ses petits petons. Dernier atelier avant l'été, et puis une reprise le 1er septembre. Alors ensuite, un temps de relaxation accompagné par le Hanpan. Offrez-vous une parenthèse de calme et de détente, guidée par les sonorités douces et enveloppantes du Hanpan. Laissez le stress s'apaiser et profitez d'un moment de recentrage, de respiration et de bien-être. Rendez-vous donc le jeudi 18 juin à 19h pour cette relaxation. Et on continue avec une exposition des œuvres des élèves de l'atelier de dessin de Dompierre-les-Églises, un atelier animé par l'artiste plasticienne Agnès Duroyaume. Cette exposition sera visible à La Papote du 22 juin au 3 juillet et le vernissage aura lieu le lundi 22 juin à 18h. Le lendemain, le mardi 23 juin, c'est le cours de danse de l'époque de la Renaissance, accompagné par des musiciens et musiciennes en live. Au dernier atelier, une chanteuse de répertoire Renaissance a rejoint le groupe de musiciens et musiciennes qui accompagnent les apprentis danseuses et danseurs. Cela a donné une dimension supplémentaire aux ateliers. Donc rendez-vous mardi 23 juin de 14h30 à 16h et c'est aussi le dernier atelier avant l'été et les cours reprendront en octobre. Le Répare Café de La Papote, c'est un vendredi sur deux. Vous apportez vos objets cassés ou abîmés, des petits meubles, de l'électroménager, un vélo, de la vaisselle, une horloge, des jouets. Et nos bénévoles apportent leurs outils pour réparer ensemble. Les prochains auront lieu les vendredis 12 et 26 juin de 13h à 16h. Ensuite, pour les activités hebdomadaires, nous avons l'aide aux démarches en ligne tous les mardis de 10h à 12h. C'est sur inscription et Julia vous assiste de manière sécurisée pour vos démarches administratives en ligne. Pour le club d'échecs, rendez-vous les deux derniers mercredis de juin, les 17 et 24, de 14h à 16h, puis c'est la pause en juillet et en août. Le club franglais, ou club franglish, pour améliorer votre niveau d'anglais, or to get your French to another level, c'est tous les vendredis de 10h à 12h, every Friday from 10 to 12 a.m. Et bien voilà, vous avez le programme. À noter que les cafés d'entraide numérique sont maintenus cet été, le premier mardi du mois. Des bénévoles vous accueillent pour vous aider à mieux utiliser votre ordinateur, votre téléphone ou votre tablette. Les vendredis du club franglais sont aussi maintenus en juillet, les vendredis de 10 à 12, puis seront en pause en août. Et le petit rappel habituel, à La Papote, nous vous prêtons un ordinateur si vous en avez besoin. Il y a aussi une borne de recharge pour véhicules électriques et toujours, toujours, les sourires des salariés. Vous pouvez nous contacter au 05 55 60 06 69 ou par mail à bonjour@lapapote.com. La papote tout attachée et un seul T. À très bientôt à la papote.
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2: Bonjour à tous. Jeudi 18 juin 2026. La diffusion d'un documentaire sur le loup aura bien lieu ce soir en Creuse. Le film est porté par l'association de défense de la nature Cardu Hélice et aborde les façons de cohabiter avec cet animal. Contrairement à son homologue de Gouzon, le maire d'Évaux-les-Bains refuse de céder à la demande d'annulation de la coordination rurale. Le syndicat agricole a déjà annoncé son intention de manifester en marge de la projection, mais aussi de participer au débat prévu aujourd'hui. Une mobilisation nationale est organisée aujourd'hui à Paris pour défendre la presse et les métiers de l'information. La manifestation doit se terminer devant le ministère de la Culture. Des tables rondes suivront tout l'après-midi. Les médias font face à de nombreux dangers ces dernières années, Élie Rousseau.
3: Entre suppression de postes, précarité et mutations technologiques, les journalistes alertent sur la situation de leur profession et sur l'avenir de la presse locale. Cécile Descubes, présidente du Club de la presse du Limousin.
4: C'est un appel de la part de tous les syndicats de journalistes et un certain nombre d'organisations de la presse, parce que la presse est en difficulté au niveau national, qu'il y a certainement l'intelligence artificielle qui menace, mais aussi les regroupements de titres, mais aussi les rachats, parfois des rachats par des milliardaires qui prennent la presse comme étant un porte-voix plutôt que la presse en tant que telle.
3: Une mobilisation qui sera suivie localement en Limousin dès le lendemain.
4: Le 19 juin, donc, le Club de la presse organise un pique-nique solidaire avec tous ceux qui fabriquent les journaux en général, localement.
3: L'information de proximité recule. Le groupe Centre France s'apprête à supprimer plus de 150 emplois, dont 13 au populaire du centre. Les radios associatives, quant à elles, connaissent de nombreuses difficultés financières.
2: Rendez-vous donc demain à partir de midi au parc Victor Thuya de Limoges. Ce temps est ouvert à tous et vous permettra d'échanger avec les professionnels du secteur tout en marquant votre soutien à la presse locale. Le préfet de la Corrèze installe une délégation spéciale à Tarnac dès lundi. L'élection municipale de mars dernier a été annulée par le tribunal administratif de Limoges suite à un recours de la liste Tarnac en vie. La cause, une seule voix départageait les candidats. Un nouveau scrutin doit être organisé dans un délai de 3 mois. En attendant l'élection d'un maire, cette délégation spéciale doit gérer les affaires courantes de la commune. Vous pouvez donner votre avis sur le projet d'agrandissement du crématorium de Limoges Métropole. L'enquête publique est ouverte jusqu'au 3 juillet. Les 80 mètres carrés supplémentaires prévus permettraient d'aménager un espace réservé à l'accueil des familles, une zone d'attente et des locaux pour les agents. Ce nouvel aménagement ouvrirait la possibilité de remanier entièrement le hall d'entrée, la salle de cérémonie, tout en renouvelant l'accessibilité pour les personnes à mobilité réduite. Le but, répondre aux demandes croissantes de crémation avec un bond de 30% en 10 ans. Habitat et Humanisme en Limousin recherche des propriétaires solidaires en Corrèze et en Haute-Vienne. Le but, loger à loyer réduit des personnes en grande précarité. Concrètement, si vous êtes un propriétaire intéressé, vous louez votre bien à l'association qui, elle, le met à disposition d'une famille contre participation. Le paiement du loyer modéré est garanti par Habitat et Humanisme. Des visites sont aussi organisées de manière régulière pour vérifier que tout va bien. Si vous avez encore des vieux téléphones portables dans vos tiroirs, c'est le moment. Les mairies de Malemort et Ussel vous les reprennent jusqu'au 10 juillet. Vous avez simplement à les amener dans un des 7 points de collecte. L'appareil sera soit reconditionné, soit recyclé selon son état. Selon Ecosystème, l'organisme qui s'en occupe, 46 millions de téléphones dormiraient dans les tiroirs des Français. L'association du CABRIV change officiellement de tête. Bruno Marty, président depuis 4 ans, a choisi de passer la main par manque de temps. C'est donc Laurent Verdier qui reprend le poste. L'ancien trésorier veut continuer sur la même lancée, mais il a aussi des projets. D'abord, féminiser un peu plus le bureau de direction, mettre la priorité sur le rugby féminin et créer une commission scolaire chargée d'identifier les jeunes joueurs en difficulté et de les aider. C'est la fin de cette édition. Merci de l'avoir suivi.
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2: Bonjour à tous. Jeudi 18 juin 2026, la diffusion d'un documentaire sur le loup aura bien lieu ce soir en Creuse. Le film est porté par l'association de défense de la nature Cardu Ellis et aborde les façons de cohabiter avec cet animal. Contrairement à son homologue de Gouzon, le maire d'Évaux-les-Bains refuse de céder à la demande d'annulation de la coordination rurale. Le syndicat agricole a déjà annoncé son intention de manifester en marge de la projection, mais aussi de participer au débat prévu aujourd'hui. Une mobilisation nationale est organisée aujourd'hui à Paris pour défendre la presse et les métiers de l'information. La manifestation doit se terminer devant le ministère de la Culture. Des tables rondes suivront tout l'après-midi. Les médias font face à de nombreux dangers ces dernières années, Élie Rousseau.
3: Entre suppression de postes, précarité et mutation technologique, les journalistes alertent sur la situation de leur profession et sur l'avenir de la presse locale. Cécile Descubes, présidente du Club de la presse du Limousin.
4: C'est un appel de la part de tous les syndicats de journalistes et un certain nombre d'organisations de la presse, parce que la presse est en difficulté au niveau national, qu'il y a certainement l'intelligence artificielle qui menace, mais aussi les regroupements de titres, mais aussi les rachats, parfois des rachats par des milliardaires qui prennent la presse comme étant un porte-voix plutôt que la presse en tant que telle.
3: Une mobilisation qui sera suivie localement en Limousin dès le lendemain.
4: Le 19 juin, donc, le Club de la presse organise un pique-nique solidaire avec tous ceux qui fabriquent les journaux en général, localement.
3: L'information de proximité recule. Le groupe Centre France s'apprête à supprimer plus de 150 emplois, dont 13 au populaire du centre. Les radios associatives, quant à elles, connaissent de nombreuses difficultés financières.
2: Rendez-vous donc demain à partir de midi au parc Victor Thuya de Limoges. Ce temps est ouvert à tous et vous permettra d'échanger avec les professionnels du secteur tout en marquant votre soutien à la presse locale. Le préfet de la Corrèze installe une délégation spéciale à Tarnac dès lundi. L'élection municipale de mars dernier a été annulée par le tribunal administratif de Limoges suite à un recours de la liste Tarnac en vie. La cause, une seule voix départageait les candidats. Un nouveau scrutin doit être organisé dans un délai de 3 mois. En attendant l'élection d'un maire, cette délégation spéciale doit gérer les affaires courantes de la commune. Vous pouvez donner votre avis sur le projet d'agrandissement du crématorium de Limoges Métropole. L'enquête publique est ouverte jusqu'au 3 juillet. Les 80 mètres carrés supplémentaires prévus permettraient d'aménager un espace réservé à l'accueil des familles, une zone d'attente et des locaux pour les agents. Ce nouvel aménagement ouvrirait la possibilité de remanier entièrement le hall d'entrée, la salle de cérémonie, tout en renouvelant l'accessibilité pour les personnes à mobilité réduite. Le but, répondre aux demandes croissantes de crémation avec un bond de 30% en 10 ans. Habitat et Humanisme en Limousin recherche des propriétaires solidaires en Corrèze et en Haute-Vienne. Le but, loger à loyer réduit des personnes en grande précarité. Concrètement, si vous êtes un propriétaire intéressé, vous louez votre bien à l'association qui, elle, le met à disposition d'une famille contre participation. Le paiement du loyer modéré est garanti par Habitat et Humanisme. Des visites sont aussi organisées de manière régulière pour vérifier que tout va bien. Si vous avez encore des vieux téléphones portables dans vos tiroirs, c'est le moment. Les mairies de Malemort et Ussel vous les reprennent jusqu'au 10 juillet. Vous avez simplement à les amener dans un des 7 points de collecte. L'appareil sera soit reconditionné, soit recyclé selon son état. Selon Ecosystème, l'organisme qui s'en occupe, 46 millions de téléphones dormiraient dans les tiroirs des Français. L'association du CABRIVE change officiellement de tête. Bruno Marty, président depuis 4 ans, a choisi de passer la main par manque de temps. C'est donc Laurent Verdier qui reprend le poste. L'ancien trésorier veut continuer sur la même lancée, mais il a aussi des projets. D'abord, féminiser un peu plus le bureau de direction, mettre la priorité sur le rugby féminin et créer une commission scolaire chargée d'identifier les jeunes joueurs en difficulté et de les aider. C'est la fin de cette édition. Merci de l'avoir suivi.
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1: Bonjour à tous, les programmes télé, la télévision pour ce soir vendredi. On débute avec la chaîne TF1 qui nous propose ce soir l'émission Le Grand Bêtisier à partir de 21h10. Sur France 2 ce soir, la série Capitaine Marlowe dès 20h55. Sur France 3, place un documentaire sur Sylvie Vartan, Vous et moi, diffusé dès 21h10. Sur la chaîne France 4 ce soir, la pièce de théâtre Un chapeau de paille d'Italie. Sur la chaîne M6, 20h50, rendez-vous avec du football spécial Coupe du Monde, la France face à la Norvège. Sur la chaîne TFX, rendez-vous avec un documentaire, Les folles vacances des familles XXL, diffusé dès 21h10. Et enfin, pour terminer, rendez-vous par exemple ce soir sur la chaîne TF1 Série Film avec la série New York Unité Spéciale. Avec tout ça, bonne soirée télé.

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1: L'essentiel de l'actualité, la ville de Paris renforce son dispositif face à la canicule. Les 550 parcs et jardins de la capitale seront désormais accessibles 24 heures sur 24. La mairie annonce aussi la commande de plus de 1200 climatiseurs destinés en priorité aux écoles maternelles. 60 départements sont en vigilance orange canicule dès samedi. Météo France prévient que plusieurs départements pourraient passer en vigilance rouge dès dimanche. Le Premier ministre Sébastien Lecornu annonce qu'une heure hebdomadaire sera consacrée à l'IA pour tous les élèves de seconde. Au programme, fonctionnement des modèles, usage, éthique et lutte contre les fausses informations. L'objectif est de donner aux jeunes les clés pour comprendre et maîtriser ces nouvelles technologies. La justice administrative donne son feu vert au concert de la France Insoumise prévu samedi, place de la République à Paris pour la fête de la musique. Les juges estiment que les risques de troubles à l'ordre public pour justifier cette interdiction ne sont pas suffisamment démontrés. Enfin, Aya Nakamura, DJ Snake et Théodora. Voilà les têtes d'affiche de la cérémonie d'ouverture de l'eSport World Cup 2026. L'événement se déroulera à la scène musicale et lancera officiellement cette compétition qui réunira plus de 2000 joueurs venus du monde entier.
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0: électricité.
1: Oui.
0: Si Limoges était une ville un tant soit peu intéressante, des personnages célèbres y seraient peut-être même nés.
1: Oui, mais on s'en fout.
0: Si Limoges était une ville un tant soit peu intéressante, on fabriquerait certainement notre propre bière.
1: Ah, mais ça, ce serait bien par contre.
0: Si Limoges était une ville un tant soit peu intéressante, on aurait une équipe de sport dont on serait fier.
1: Je crois qu'il y a une équipe de Quidditch.

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1: Bonjour à tous, les programmes télé, la télévision pour ce soir vendredi. On débute avec la chaîne TF1 qui nous propose ce soir l'émission Le Grand Bêtisier à partir de 21h10. Sur France 2 ce soir, la série Capitaine Marlowe dès 20h55. Sur France 3, place un documentaire sur Sylvie Vartan, Vous et moi, diffusé dès 21h10. Sur la chaîne France 4 ce soir, la pièce de théâtre Un chapeau de paille d'Italie. Sur la chaîne M6, 20h50, rendez-vous avec du football spécial Coupe du Monde, la France face à la Norvège. Sur la chaîne TFX, rendez-vous avec un documentaire, Les folles vacances des familles XXL, diffusé dès 21h10. Et enfin, pour terminer, rendez-vous par exemple ce soir sur la chaîne TF1 Série Film avec la série New York Unité Spéciale. Avec tout ça, bonne soirée télé.
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1: Bonjour à tous, c'est Actu Ciné, votre programme consacré au cinéma, une chronique réalisée en partenariat avec RMJ, la radio des meilleurs jours en Limousin, avec Jean-Paul Jarry, chef opérateur cinéma et professeur à Cinémagis Bordeaux, accompagné de Morgan Niadakan, chroniqueur sur Radio Campus Bordeaux, également prof à cette même école Cinémagis. Aujourd'hui, on va s'intéresser aux récompenses type Oscar, César, Palme d'Or. Enfin, il y en a plein, il y en a des milliers. Jean-Paul.
2: Oui, alors comme par hasard, les plus connus, c'est l'Oscar. Je pense qu'il faut distinguer ces récompenses nationales, on va dire, un peu différentes des festivals. Des festivals prestigieux, ce n'est pas tout à fait la même chose.
1: Les festivals, c'est international.
2: Non, il y a des festivals nationaux aussi. Si on prend le court-métrage, par exemple, il y a des courts-métrages français-français. Je pense que dans d'autres pays, c'est un peu pareil.
1: Mais les grands festivals sont souvent internationaux.
2: Ah oui, les grands, oui, oui, tout à fait. Alors les Oscars, c'est ce qu'on appelle des académies, c'est-à-dire que c'est un groupement des professionnels, c'est la profession qui se récompense en un sens. Voilà.
1: C'est un entre-soi.
2: Oui, c'est un entre-soi. Alors bien sûr, le vote est libre et il y a toutes les couleurs de toutes les opinions. Voilà. Alors il y a d'abord la sélection, il y a d'abord... c'est valoriser le cinéma d'un pays au sein de ce pays. Alors il y a plusieurs catégories, par exemple, tant les Oscars que les Césars récompensent les films internationaux. Il y a une section films étrangers.
1: Mais parfois, Jean-Paul, il y a quand même des films étrangers qui arrivent à avoir la statuette de meilleur film.
2: Oui, ça s'appelle The Artist.
1: Ça s'appelle The Artist.
2: Oui, il y a des exceptions. C'est vrai que ce n'est pas un film américain.
1: Ouais. Bon, c'est rare.
2: C'est rare, c'est rare. Mais ça existe. Voilà.
3: Cette année, au César, il y avait une Nouvelle Vague qui est produit France, mais qui a un réalisateur
2: américain.
1: Mais qui n'a pas gagné. Mais c'est vrai que la plupart du temps, c'est des compétitions plus nationales.
2: Oui, et politiques aussi. Le premier Oscar, la première cérémonie d'Oscar, c'est 1928. Donc, elle est très ancienne. L'Oscar de la photographie, c'est Sunrise de Murnau, l'aurore. C'est-à-dire c'est un réalisateur allemand et un chef opérateur allemand, Karl Freund.
1: Comme quoi, c'est assez international, finalement.
2: Tout à fait. Mais Murnau, le réalisateur, travaillait aux États-Unis. Un peu comme Polanski, dont on a parlé dans une précédente émission. Donc, le financement était américain.
1: Est-ce qu'aujourd'hui, les Oscars, il y a une crédibilité qu'on peut donner à ce type de récompense?
2: C'est le grand débat. Et je pense que les Césars, c'est pareil. C'est difficile à dire parce que je pense qu'on ne peut pas exclure la subjectivité.
1: Déjà, il y a un choix qui est fait. Il y a le choix des films, de la sélection des films.
2: Il y a la sélection, bien sûr. Voilà. Alors, les Césars, comme les Oscars, récompensent les films de l'année précédente. Donc, ça limite, d'une certaine manière.
1: C'est un an, quoi.
2: Oui, c'est un an. Bon, les Oscars de cette année 2026, c'était les films de 2025. Voilà. César, pareil. Les Oscars, surtout, ils ont symbolisé la récompense. Qu'a fait Azanavicius à la cérémonie? J'ai un Oscar, j'ai un Oscar, j'ai un Oscar. C'est une consécration. Alors, je pense que là, on oublie. Quand on l'a dans la main, on oublie s'il y a eu subjectivité ou pas dans le vote. C'est un peu chacun son âme et conscience, quoi. Voilà. Alors, est-ce qu'il y a des influences?
1: Il y a des lobbies, en tout cas.
2: Oui, il y a des lobbies.
3: Côté Oscar, c'est assez évident. Oui.
2: Je pense que la valeur de ces récompenses, c'est un peu la notoriété. Les Oscars, c'est indéniable. C'est reconnu internationalement et tout le monde rêve d'avoir un Oscar.
1: On compare souvent une campagne pré-Oscar à une campagne électorale, presque.
2: On en revient aux influences et aux lobbies. Justement, Nouvelle Vague pour les Césars, on avait dit, il est nominé tant de fois. Il y a eu plein de films qui ont été nominés. Je crois que c'était 37 Dalmatins de Benex qui n'a eu que le César pour l'affiche.
1: Et il n'existe plus ce César pour l'affiche.
2: Peut-être, oui. Ça évolue. Bon, que ça évolue d'un et sur l'autre, ça, pourquoi pas.
1: Il y a des nouvelles catégories qui arrivent, d'autres qui sont supprimées.
2: Oui, voilà. Bon, ça, on va dire, c'est un peu l'air du temps. Ça, c'est peut-être pas dénué d'influence non plus.
3: Mais c'est vrai qu'il y a une dimension politique, ce que tu disais. Il y a une dimension au sens large, et ça se fait partie, côté chacun votant son âme et conscience, dimension idéologique. Ce que je veux dire, c'est que, mais idéologique, pas forcément politique, mais c'est pas déconnant de présenter Nouvelle Vague et ça aurait pas été déconnant qu'il ait une pluie de César dans la mesure où ça fait référence à un moment important
2: du cinéma français,
3: etc. Vrai. Et où c'est bien de valoriser ces films-là. Et on a la même aux Oscars pour d'autres raisons. Donc effectivement, il y a des moments où on peut penser, au-delà de la simple qualité esthétique du film, pour les votants, que c'est peut-être ça qu'il faut mettre en... C'est ce truc, ce sujet, ce qu'il faut mettre en valeur maintenant, parce que c'est le moment, quoi. Et là, effectivement, on dépasse le pur cadre esthétique d'une certaine manière.
1: Il y a une époque où le Festival de Cannes, c'était les pays qui présentaient les films. Au début du Festival de Cannes, il y avait une sélection qui était faite dans chaque pays... Et c'était les films représentés en quelque sorte pays.
2: C'est toujours pareil.
1: Ben non, pas aujourd'hui. Les films ne représentent pas leur pays.
3: Ils représentent le réalisateur avant.
1: Ils représentent le réalisateur.
2: Oui, le réalisateur. On en revient à l'émission, on a parlé à qui appartient le film. Là.
3: Oui. Tu parlais de la Porte de l'Enfer de Kinokaza. Oui. C'est vrai que le Festival de Cannes, de ce point de vue-là, dans les films japonais qui ont été présentés, a permis... Le Festival de Cannes a été une vraie porte d'entrée du cinéma japonais
1: en Occident en général. Si, par exemple, le dernier film de Takeshi Kitano est sélectionné au Festival de Cannes, c'est pas le Japon qui a proposé ce film au Festival de Cannes. C'est d'abord Takeshi Kitano qui a envoyé son film.
2: C'est les producteurs aussi.
1: Oui, c'est les
2: producteurs. Plus que le réalisateur.
3: Et puis, en ce moment, côté festival, c'est Thierry Frémaux et d'autres, surtout lui, parce qu'il est premier secrétaire. Enfin, voilà, il y a différentes instances, effectivement, qui font différents choix. La différence aussi entre les récompenses comme ça et les festivals, c'est que le côté récompense César-Oscar, voilà, c'est les films de l'année dernière. Grosso modo, on est censé les avoir vus. Un festival, ça met quand même en avant les films et on les projette. On montre d'abord des films dans un festival.
2: Alors, les membres de l'Académie, j'en connais certains, ont des projections organisées.
3: Oui, tout à fait.
2: Alors, est-ce que maintenant, c'est sur Internet ?
3: C'est possible aussi. Et on sait très bien... Enfin, en tout cas, il y a eu plusieurs bruits de couloir qui, à mon avis, sont plus que fondés. Parce que sur le fait que, on vote, mais on n'a pas tout vu.
2: Oui. Alors, soient organisées, est-ce que tous ceux qui sont supposés y aller, ils vont ?
3: Un festival est un petit peu ouvert, le jury est là, et en général, il y a des projections qui se font dans le temps.
2: Oui, tout à fait.
3: L'idée, c'est quand même de célébrer les projections de films avant les récompenses qui vont avec.
2: Et aussi, il y a toute la cérémonie, y a tout le show. Je trouve qu'ils se copient un peu trop les uns les autres. Je trouve que chacun n'a pas son originalité. Tous ont copié les Oscars. Et c'est un peu dommage, je trouve. La statuette. Parce que pourquoi l'appeler un César ? Pourquoi l'appeler, Berlin, c'est l'ours d'or. C'est pareil, c'est comme la palme d'or. Alors la palme, c'est les palmiers de la Croisette. L'ours d'or, l'ourson étant le symbole de la ville de Berlin. Voilà.
1: Le César, c'est parce que c'est César qui a conçu.
2: Oui, tout à fait. Mais c'est bien c'est copier un Oscar d'une certaine manière.
1: Moi, je trouve ça très beau, un César.
2: Je ne conteste pas.
1: César,
2: mais
1: c'est... Donc, ça a une autre gueule que l'Oscar, moi.
2: Oui, l'Oscar, il date de son époque. Il date de 1928.
3: Oui, c'est vrai que c'est plus vieux aussi. Ouais. Voilà. Simplement, la tradition.
2: Mais on ne va pas changer l'Oscar aujourd'hui.
1: Ah non, il n'en est pas question.
2: C'est pas possible.
1: On ne va pas changer le César non plus. Voilà. Et on ne changera pas la Palme d'Or non plus.
2: Non plus.
3: Je pense qu'effectivement, tout le monde a un peu ses perceptions du côté « ils copient tous les Oscars », puisque les cérémonies comme les Césars, je parle de celle-là parce qu'on est en France et que je peux prendre un peu la température, enfin disons que les cérémonies qui sont supposées avoir un peu copié les Oscars sont aussi jugées à l'aune du fait qu'ils les copient bien ou pas d'une certaine manière. C'est-à-dire qu'effectivement, quand il y a un truc qui revient très souvent aux cérémonies des Césars, c'est le côté « c'est quand même moins bien que les Oscars au niveau de l'animation, au niveau d'un tas de trucs ». Donc effectivement, il y a ce point de comparaison. C'est vrai que c'est d'abord les Oscars. Ouais.
1: Après, la cérémonie des Césars de cette année était plutôt un bon cru, moi j'ai trouvé. J'ai pas tout vu, mais de ce que j'ai pu en voir, alors, c'était quand même un peu mieux que d'habitude.
2: Moi, ce que je remarque, c'est surtout les invités étrangers qui se remarquent. Alors là, c'était les Américains. Alors eux sont
1: Jim Carrey cette année.
2: Oui, ils sont très forts sur scène, très très forts sur scène, et ça, ils savent faire le show. Les Françaises, pas toujours. C'est variable, oui, voilà. Par exemple, je me souviens, Coluche. Je suis ému, je remercie Claude Berry, mais lui, il savait faire ça. Je me souviens aussi de Cécile de France, qui à un moment au milieu de la cérémonie, fait « Ah, je boirais bien un petit café !» Et il y a un gars qui lui apporte une bière. C'est un peu drôle. Alors cette année, il y a eu des chorégraphies.
1: Ouais, cette année, c'était pas mal.
2: Il y a eu certes.
3: Et après, encore une fois, c'est aussi sous l'impulsion des invités américains. Ce que je veux dire, c'est que Laverne a fait un truc où il s'est complètement lâché parce qu'il avait Jim Carrey en face. Et qu'il fallait se mettre dans la roue de l'énergie de Jim Carrey. Donc il a bien fallu faire un truc.
1: J'ai beaucoup aimé le moment où il y avait le doubleur français de Jim Carrey.
2: C'était un moment émotionnel.
1: J'ai trouvé ça super. C'était une bonne idée.
3: Après, tu parlais de la... Je reviens, ça n'a rien à voir, je passe sur du Coca-Cola, mais tu parlais de la crédibilité des prix, des Oscars et tout. Je repense quand même toujours, je ne l'ai pas vécu en temps et en heure, c'était dans les années 60, je n'étais pas là, mais je repense à Brian De Palma, à qui on disait « ça ne vous frustre pas de jamais avoir eu un Oscar », etc. Et qui disait, vous savez, moi je me souviens de l'année où dans l'Oscar des meilleurs effets spéciaux, d'un côté, il y avait le Cléopâtre de Mankiewicz, où grosso modo, il y a un fondu enchaîné à un moment où il regarde l'avenir, tout ça, et où de l'autre côté, il y avait les oiseaux d'Hitchcock, où on pouvait imaginer tous les trucages les plus complexes possibles qui étaient dedans, et il les a tous mis, et c'était fabuleux à voir. Et qui c'est qui a eu l'Oscar? C'est Cléopâtre. Donc en termes de crédibilité, c'est vrai que des fois, il y a quand même des trucs, tu te dis, bon, ça reste une récompense, une statuette, ça ne veut pas toujours dire grand-chose, quoi.
1: Oui, et puis quand on voit aussi que certaines années, il y a des grands oubliés... qui sont même pas dans la sélection.
3: Oui, c'est ça, il y a déjà la sélection. Oui, il y a déjà fait, qui va concourir ou pas. Si ce que tu estimes toi être le meilleur film de l'année, il est déjà pas dans la sélection, tu dis bon bah...
1: Ça pose quand même question. Là, le dernier Kechiche, qui était même pas dans la sélection, mais même pas une seule nomination, on peut se poser quand même des questions.
3: Alors là, j'imagine que le côté politique et idéologique joue. C'est le moment où il faut plus trop parler de Kechiche.
1: Oui, d'accord.
3: Il est un peu dans le creux de la vague. Mais oui, bah oui, bien sûr. Non, mais je te rejoins.
1: C'est quand même assez aberrant, quoi. Certains choix.
2: Oui. Mais regarde la politique, par exemple, la Mostra de Venise, c'est une création de Mussolini, 1937. Berlin, il ne faut pas oublier que Berlin, c'est Berlin-Ouest. Donc c'était la guerre froide. Donc c'était une vitrine de l'Ouest face à l'Est. Cannes, c'est plus historique, c'est plus...
3: Mais les remous de la création du Festival de Cannes, il y a beaucoup de choses à dire aussi. Hein, parce que c'est vrai que politiquement, ça a été compliqué. Et ça a été très politique au départ, bien sûr.
1: Mais merci à vous deux d'avoir évoqué au micro les récompenses.
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1: Et salut les amis, bienvenue dans British Connection, votre émission rock avec l'album de la semaine, celui de Dirty Rodeo, la série live de Clash. Deux titres pour le prix d'un avec Diva. Nous fêterons les 45 ans de J'aime regarder les filles. Son chanteur sera avec nous, Patrick Coutin. Le nouveau Muse dans 8 minutes, un classique du rock avec Joey Ramones. Découverte avec Clinique Rodeo, il y aura du Siouxien, des Benchies, Sister of Mercy et Red London. Bienvenue, on en sent pour 2 heures de rock, d'excellent rock. On débute avec un titre qui a divisé les fans, titre trop pop, trop lisse, selon eux. Blink 182 en 2019, Blame It On My Youth, The British Connection.

Pionnier de l'électro des années 90, mélange explosif de techno, breakbeat et attitude punk. Voici le titre iconique, Firestarter de Prodigy.

Prions ensemble pour notre salut auditif. Ô Seigneur du rock, toi qui as vu naître les riffs de guitare, toi qui as béni des crêtes colorées et des blousons en cuir, entends notre prière. Depuis l'an de grâce 1982, ton fidèle serviteur Philippe nous guide chaque semaine sur les ondes sacrées de British Connection, ici même sur votre radio favorite. Il nous éclaire sur le chemin du rock destroy, du Saint-Punk à la Sainte New Wave, du ska rédempteur au hardcore expiatoire, du rock français miraculeux jusqu'aux confins du ska angélique. Et nous, humbles fidèles, nous chantons en chœur.

Few, c'est le tout nouveau, le tout dernier Muse dans British Connection. Et puis, les Fontaines d'ici sont actuellement en grosse, grosse tournée européenne. Attention, une seule date en France, ça sera au mois d'août pendant le festival La Route du Rock à Saint-Malo. Fontaines d'ici, big!

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1: Salut, c'est Wati de Lion's Law et notre dernier album en date, Evermore, sera LP de la semaine sur British Connection avec Philippe. Et en attendant, on va vous passer le titre Paris.

0: C'est la première partie de l'album de la semaine. C'est un duo, ce sont deux frères, Alex et Polo, ils nous viennent de Limoges. 10 ans d'actifs, ils s'appellent les Dirty Rodeo. Voici leur dernier album, At Least We Try.
1: Cette chanson, Paralyzed, elle a été écrite il y a plus de 4 ans. Et c'est la première chanson qu'on a écrite de ce nouvel album. Et c'est celle qui ouvre l'album que vous allez pouvoir découvrir dans l'album de la semaine. Cette chanson, si vous avez écouté les paroles, vous savez déjà un peu de quoi ça parle, puisque ça parle de révolution. Et en fait, ça part d'un constat qu'on se rend compte aujourd'hui que les gens ont beaucoup tendance à rester dans leur canapé, chez eux, à beaucoup râler finalement après tout ce qui se passe, mais n'opère pas de réel changement puisque le changement ne peut venir que des gens qui vont se bouger le cul. Et on espère que le message va passer et que de plus en plus de gens vont se réveiller pour que les choses changent et qu'on tire tout ça vers le haut dans une bonne solution, dans la bienveillance et que tout le monde puisse s'en sortir demain.

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1: Bonjour, vous êtes donc sur British Connection avec Philippe, bien sûr, et Patrick Coutin qui vient aujourd'hui fêter avec vous les 45 ans d'un album qui contient ce fameux tube « J'aime regarder les filles ». Alors, en 79, nous avons passé quelques temps avec le groupe dans un village à Cardaillac, pas très loin de Figeac. Et on avait loué un château pas abandonné, mais presque pour pouvoir répéter. Le village qui faisait un peu la gueule parce qu'on jouait trop fort nous avait un peu adopté quand même. Et on avait passé un magnifique été dans le Lot. Et puis j'avais repris tranquillement ma petite vie parisienne où j'étais à la fois journaliste chez Rock & Folk, ce qui était très prestigieux à l'époque, mais je commençais à m'ennuyer parce que, à force d'écrire sur le rock'n'roll, on écrit toujours un peu la même chose, j'avais l'impression de me répéter. Et en même temps, j'étais devenu sonorisateur d'un club qui s'appelle le Gibus à Paris, et qui est un club qui était très d'avant-garde. La musique était gérée par Jerry Smetana, qui était un garçon d'origine polonaise, si je ne me trompe, très pointu sur le rock, qui allait chercher des groupes en Angleterre, des nouveaux groupes français, comme les Rita Mitsuko, etc., etc. Mon propre groupe, Reporter, et puis qui, comme il avait vu que je m'intéressais à la sono, m'avait dit, si tu veux, on construit une nouvelle sono dans le Gibus, et on était là-dedans avec Pierre Alessandri, qui était le batteur de Reporter à l'époque, et qui était aussi un passionné de son. Fin 79, je vais faire un tour en tant que journaliste au château d'Hérouville, où Magma, le grand Magma, était en train d'enregistrer. Je tombe sur la journée où il fallait pas y aller, mais bon, c'est pas de chance, pour mes interviews du moins, parce que Magma était en crise. Mais je rencontre Laurent Thibault, qui était le patron d'Hérouville et aussi l'ingénieur du son du studio, qui me dit, j'ai une journée de libre, je vous appellerai, vous viendrez faire des démos chez moi, parce qu'il m'avait demandé si j'avais des démos à lui faire écouter, j'avais rien à lui faire écouter de correct en tout cas. Nous sommes donc fin 79, Patrick Henry, notre guitariste soliste, nous a quittés pour rejoindre le staff de Truss, donc ça nous fait un petit choc. Reporter n'est plus qu'un trio, à la batterie Pierre Alessandri, à la basse Dominique Dufour, moi chant et guitare, je ne suis pas soliste, mais bon, je faisais ce que je pouvais. Et un jour, vers la fin du mois de juin ou quelque chose début du mois de juillet, ma mère me dit, j'habitais chez ma maman, me dit, il y a un dénommé Laurent Thibault qui t'a appelé. Et donc je le rappelle, bien évidemment, et il nous dit, on devait être vendredi ou samedi, il nous dit, dimanche, la journée est libre, je vous avais parlé de maquettes et de démos que vous pourriez faire au château, si vous voulez, venez dimanche. Ah, ça c'est carrément le truc qui ne se refuse pas, bien évidemment. Le château d'Hérouville venait d'accueillir dans ses murs les Bee Gees, Iggy Pop, David Bowie, Deep Purple, enfin le guitariste de Deep Purple, etc., etc. Et aussi tous les plus grands artistes français, Higelin, Magma, Cabrel, et j'en passerai d'autres. Donc nous voilà partis dans la Fiat 600, ou peut-être la Caravelle de ma mère avec mon ampli Marshall, qui était un gros truc, les éléments de batterie, les basses, les guitares, et nous partons tous les trois pour passer le dimanche là-bas. Et ça se passe pas trop mal, on joue nos chansons, Laurent Thibault nous enregistre et le soir il nous dit « Écoutez, si vous êtes libre demain, vous pouvez rester demain car Jacques Higelin, qui devait revenir d'Espagne pour commencer son enregistrement, ne peut pas être là, il est souffrant, donc on a une journée de plus. » Et on l'a fait donc le lundi. Et cette aventure avec un Higelin qui, à mon avis, si je me souviens bien, était plutôt bloqué en Espagne par une histoire d'amour que par autre chose, a duré peut-être une semaine, 10, 12, 15 jours, je me souviens plus trop. Mais pendant cette aventure, nous avons enregistré ce premier album dans lequel il y avait le cultissime, comme vous dites, j'aime regarder les filles, même si c'est un mot qui me fait beaucoup sourire.

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1: Mais l'histoire, bien sûr, vous vous en doutez, ne s'est pas finie aussi simplement que ça. Comme toutes les belles histoires, il y a des rebondissements, des rallonges, etc., etc. Donc nous finissons cet album tant bien que mal. Pourquoi ? Parce que le studio est une chose très compliquée pour des musiciens qui n'étaient pas des garçons très aguerris à l'époque. Et nous partons en vacances et il était temps parce qu'on commençait à en avoir un petit peu marre d'être enfermés pendant que tous nos copains étaient dans le sud de la France. Nous revenons à Paris et là, Laurent Thibault, qui était avec le studio d'Hérouville, le propriétaire des bandes, puisqu'ils avaient produit, nous on n'avait pas un rond, quoi, me rappelle début septembre, il me dit écoute, on n'arrive pas à vendre cette bande, personne n'en veut. Bon, on se dit allez, c'est pas grave, c'est comme ça, c'est la vie, ça nous fait une belle démo, tout va bien, on continue notre petite vie, moi et Pierre. Sonorisateur au Gibus, et puis faisant quelques concerts à droite et à gauche, et justement, précisément, un soir, nous jouons au Gibus, qui nous accueillait assez régulièrement. Et là, après le concert, un monsieur vient nous voir, il s'appelle Daniel Le Sueur, c'est un monsieur bien sur lui, il est journaliste, c'est un fan de musique, de rock'n'roll, mais aussi de cinéma, de littérature, c'est un garçon très intéressant, que j'ai appris à connaître par la suite, et qui nous dit « Messieurs, je trouve votre musique top, j'ai l'intention de produire un disque. » Et là, évidemment, on rigole deux minutes parce qu'on lui dit « Écoutez, on sort d'un des plus beaux studios du monde avec un grand réalisateur, on a fait un album, il est fini, il est passé en maison de disque et personne n'en veut. » « Ah !» nous dit-il, « Je peux écouter ?» Alors, on file la cassette de démo qu'on a tout le temps avec nous. Et une semaine après, il me rappelle, il me dit « Écoutez, moi je trouve que c'est bien, je vais voir si je peux pas trouver une maison de disques. » On lui dit « Bah allez-y, hein, je veux dire, si vous voulez. » Et il refait le tour des maisons de disques, et là il en trouve deux ou trois qui sont intéressées, dont une plus que les autres, qui s'appelle CBS, et qui deviendra par la suite Sony Music. C'est la maison de disques qui possède les Madonna, les Springsteen, les Michael Jackson, etc., etc., américaines, et qui nous signera finalement... Et c'est un garçon qui s'appelle Michel Castri, qui est notre directeur artistique à l'époque. La sortie est prévue pour le début de l'année 1981. Il y a encore plein d'aventures, mais je vais vous faire court quand même. Et finalement, cet album sortira à la fin du mois de mars, à peu près à la date de mon anniversaire, 1981. Il sera mal accueilli par les grosses radios de l'époque, qui sont... les France Inter, RTL, RMC, Sud Radio, etc. parce que je trouve que les paroles sont un peu énervées, disons. Et là, un autre miracle arrive parce que cette chanson a eu droit, comme tous les enfants bien nés, on va dire, à quelques petits miracles. Là, François Mitterrand est élu en mai 1981. Immédiatement, comme il avait fait plus ou moins la promesse qu'un certain nombre de radios pourraient s'installer sur la bande FM, des dizaines de radios naissent partout en France, c'est ce qu'on appelle les radios libres qui deviendront les FM d'aujourd'hui. Chacun avait déjà son petit émetteur et ça commence à diffuser de partout. Il y a une petite répression pendant un certain temps, mais très vite ces radios s'installent dans le paysage. Et le premier tube de ces radios libres, ça sera « J'aime regarder les films ». Ça deviendra bientôt aussi un tube dans les clubs parce que c'est une musique qui fait danser et que l'on est en été. Voilà, et que c'est parfait pour l'été. Et cette histoire, courte au départ, un peu compliquée, pourra devenir la longue histoire que vous connaissez maintenant. Je vous remercie, c'était Patrick Coutin sur British Connection avec Philippe. À bientôt.
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0: C'est la dernière partie de l'album de la semaine. Ce sont les Dirty Rodeo, l'album Assist Retry.
1: Je suis Alex, batteur-chanteur de Dirty Rodeo. Et cette chanson, Give Me a Sign, elle est fortement inspirée d'un groupe qu'on aime beaucoup avec Polo qui s'appelle Touché Amore. Groupe de Californie, Los Angeles, si je ne dis pas de bêtises. Et qu'on vous invite fortement à écouter, qui ont des albums incroyables avec des ambiances folles. Cette chanson, Give Me a Sign, elle fait partie d'un quatuor de chansons qui va développer tout ce qui est autour des relations toxiques. Et cette chanson en particulier, Give Me a Sign, c'est vraiment une chanson où on prend conscience qu'il y a des choses qui vont pas, qu'on essaye de trouver des solutions, de dire à son partenaire que il y a des choses qui ne vont pas, comment est-ce qu'on fait, regarde-moi, comment on avance, et puis au fur et à mesure se rend compte que la situation se dégrade et n'évoluera jamais, et c'est comment trouver des solutions pour s'extirper de tout ça et se protéger au final.
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souvenir avec Joey Ramone's What a Wonderful World, et puis hommage à Arnaud, sa voix rappeuse hyper reconnaissable. Arnaud, tu nous manques. Arnaud, le voici, Show of Life.

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1: Une parenthèse hors du temps entre mystère et émotion, Dead Can Dance, Amnesia dans British Connection.

va quitter la joyeuse maison de Siouxsie and the Banshees et ses brumes mystiques pour plonger dans l'ombre de Sister of Mercy. Et salut Christian, ma reflection. Et dans un instant, la deuxième partie de l'album de la semaine, Dirty Rodeo.

0: Et c'est la deuxième partie de cet album de la semaine. Il s'appelle Dirty Rodeo, actif depuis 10 ans. Voici leur dernier album, At Least We Try.
1: Je suis Alex, le batteur-chanteur de Dirty Rodeo. Et cette chanson, We Were So Sad Before, elle est un peu particulière puisque c'est une chanson d'amour à notre fraternité entre Polo et moi. Cette chanson, en fait, plutôt que de se dire qu'on s'aime quand on est complètement bourré en soirée, on s'est dit qu'on allait le dire en chanson, qu'on allait s'écrire notre amour. Et c'est ce qui se passe au travers de cette chanson.

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1: Aujourd'hui, on trouve les Clash en concert à New York, États-Unis, 1979. Deux titres, Gun of Brixton, Capital Radio.

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Ce sont les petits frères des Clash, à l'instant Revolution Time avec les Red London. Et puis, je vous invite à faire un petit tour sur la page Facebook de l'émission. Il y a plein de choses très intéressantes, des centaines de photos, les podcasts, etc., etc. Et puis, si vous likez la page et que vous me laissez un message privé, votre adresse, eh bien, je vous enverrai un CD rock surprise. Et oui, c'est la surprise. Allez, Sourire Kabyle, un groupe à la croisée des cultures entre rock français et influence kabyle, et oui, d'où le nom. Voici Cornflakes.

Allez, les 5 prochaines minutes, je vous les réserve à du hardcore américain. Deux premiers morceaux enchaînés, Circle Jerk, Red Tap et Middle Class, Out of Vogue.

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1: Et je vous propose trois titres du trio Diva. Le premier titre, Crash, qui date de quelques années, et leur second, c'est une reprise, Je ne veux pas rester sage. C'est leur tout dernier single.

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1: Ça y est, British Connection, votre émission rock, c'est terminé pour aujourd'hui. Dans ma prochaine session, je recevrai Laurent Chariot, puisque le 30 avril prochain sort son nouveau livre Caprice de Star. Et bien, en exclusivité, il fera British Connection la semaine prochaine et nous parlera de son bouquin. Je vous souhaite de passer une excellente semaine. On se retrouve ici même, semaine prochaine, même horaire, même fréquence. Vous connaissez l'histoire et en attendant, n'oubliez pas, British Connection, c'est votre émission rock qui passe ce qu'on n'entend pas sur les radios rock. Allez.

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7: Salut à tous, c'est Jay, ravi de vous retrouver une fois de plus dans The American Show, l'émission qui vous offre le meilleur de la musique nord-américaine, et ce, au fil de nos découvertes. Cette semaine, c'est un joli mélange qui vous est proposé de l'americana au folk, en passant par de l'excellent blues. D'ailleurs, notre melting pot commence tout de suite avec les starters de la semaine.
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7: On commence les starters avec du bluegrass et le trio Band of Rooks. Anciennement connus sous le nom de The Rambling Rooks, ces trois-là sont des pointures de l'ombre de l'industrie musicale et avec leur nouveau nom, ils déboulent aussi avec un nouvel album éponyme dont on écoute l'extrait All the Way.

country à présent avec le premier EP de la jeune Erin Kelly. Ça s'appelle Why Wait et c'est pas mal du tout. Petite démonstration avec le morceau Real Good Man.

Entre jazz, ragtime, western swing et rock'n'roll, Poké Lafarge n'a pas son pareil pour faire revivre les années 40-50. Something in the Water est le premier extrait de son prochain album du même nom et c'est diablement accrocheur.

American Show. Et à l'instant, c'était Brian Lee avec un extrait de l'album Declare. On écoutait Going West. C'est partagé entre Las Vegas et sa région, le lieu de son enfance, et Nashville, la ville qui lui a appris le songwriting, que Chris Hears, notre première découverte de la semaine, a développé sa musique. Faite du meilleur du songwriting américain, dans un mélange country-americana, la musique de Chris Hears est immédiatement attachante. 2015 marque la sortie de l'album Road Ahead Shines, dans lequel il est accompagné par un groupe de Las Vegas, The Dirt Rich Band. En fin de parcours, c'est d'un super album finement produit que nos oreilles bénéficient, une musique accrocheuse, riche, qui est à la fois touchante et enivrante. Un ensemble de titres sur l'espoir et son absence qui nous a immédiatement séduits, et du coup, eh bien, on partage avec deux extraits pour cet album. On va s'écouter Trailer 19 et Road Trip. Voici Chris Hears.

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1: Still down at 7 avec Bonefish. Vous écoutez The American Show et je vous l'ai dit en introduction de cette émission, on va parler de blues aussi dans cette émission. Il s'agit pour cette découverte d'un groupe talentueux pour un album qui est génial. Le groupe s'appelle T-Belly, c'est un groupe anglais mené par le chanteur et auteur Russell Keefe. Et déjà, on peut s'arrêter sur lui quelques instants. Russell, c'est une voix éraillée au charisme sans borne qui nous rappelle clairement Joe Cocker à ce titre. Pour le reste de la troupe, on trouve Ross Lardner à la guitare, Riyad Abji à la basse, Kevin McGill à la batterie et Debs Bonomini au chœur. Et comme on dit dans le jargon, eh bien, ça envoie du bois. L'album s'appelle Dead Men Don't Pray, ce qui annonce la couleur, mais leur musique balance tellement que les morts pourraient très bien se relever pour danser et boire un verre avec nous. Un disque excellent à ne pas manquer, je vous en propose deux extraits, Respectable Men et un morceau blues jazz avec Night at the Ritz. Voici T-Belly.

petit nuage dans The American Show avec la musique de John Denver, c'était Some Days Are Diamonds, interprété ici par Amos Lee. On finit nos découvertes avec un songwriter canadien qui mérite un gros coup de projecteur, tant sa musique est superbe. Il s'agit de Shannon Lyon, un artiste qui a commencé sa carrière musicale au début des années 1990. Tout d'abord versé dans la musique pop-rock, il fait un carton au Canada avec son groupe Strange Days, qui se sépare en 1994. Shannon monte alors son propre label et se tourne vers la scène rock indépendante. Il multiplie ainsi les projets au fil du temps et surtout entame une carrière solo. Une carrière qui démarre plutôt bien et qui permet à Shannon de s'affirmer comme un songwriter talentueux. Avec le temps, le pop-rock a fait place à l'Americana folk, ce qui renforce encore le poids des mots justement choisis et toute la poésie de la plume de l'artiste. Je vous propose donc de le découvrir au travers d'extraits de son album intitulé The Light Behind, un magnifique album pour un moment magique, avec deux extraits, In All Honesty et Jenny's Song. Voici la musique magique, fantastique, de Shannon Lyon.

American Show, ça touche déjà à sa fin. Merci d'avoir été avec nous. Vous pouvez m'écrire si vous souhaitez à l'adresse email radio-jay@hotmail.fr et surtout nous retrouver sur internet sur le site de l'émission theamericanradioshow.blogspot.com ainsi que sur les réseaux sociaux, la page Facebook The American Show ou sur Twitter @jayamericanshow. Nous, on se retrouve bien sûr la semaine prochaine, même heure, même radio. Mais en attendant, eh bien, je vous laisse pas tout seul. Je vous laisse avec un dernier extrait de la superbe musique de Shannon Lyon. C'est I Crossed the Ocean. Ciao à tous.

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0: Il est 2h.
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